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0: 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Il est 6h. 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
1: 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Bonjour à tous, les prévisions pour cette nouvelle journée, l'horoscope de ce 9 mai. Les béliers, en sentiment de trop-plein vous envahira, vous avez absolument besoin de faire le point. Les taureaux, le temps de cette journée ne sera pas au beau fixe, vous pourriez bien rencontrer quelques contrariétés. Les gémeaux, la chance sera de votre côté, mais encore faudra-t-il savoir la saisir. Cancer, vous savez vous imposer en douceur et vous allez clairement vous faire respecter. Lion, prendre du recul vous permettra d'aborder les choses avec beaucoup plus de sérénité. Vierge, avec vous, cette journée ne manquera pas de mordant. Vous allez tout simplement déborder d'énergie. Balance, vous ne serez pas à l'abri d'agir sur des coups de tête et de le regretter ensuite. Scorpion, sur le plan relationnel, vous serez amené à faire de nouvelles rencontres et à nouer des relations fortes. Sagittaire, vous vous lancerez dans des projets ambitieux avec la certitude de les mener à bien. Capricorne, vous vous battrez pour vos convictions sans vous laisser déstabiliser. Les Verseaux, votre joie de vivre sera indestructible. Le signe fort de la journée, c'est vous. Et puis les Poissons, une proposition intéressante vous sera faite aujourd'hui. Très bonne journée à tous.

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1: Bonjour à tous, nous sommes aujourd'hui le 9 mai, journée où nous souhaitons une bonne fête au Pacom. Bon anniversaire à vous qui êtes né un 9 mai, c'est un point en commun que vous avez avec Marie-Josée Pérec, Béatrice Schoenberg, Pierre Desproges et Adam Opel. Ça s'est passé un 9 mai 1754, Benjamin Franklin publie une caricature considérée comme la première parue aux États-Unis. 1873, c'est le début de la première Grande Dépression, grande crise économique mondiale de la fin du 19e siècle. 1994, Nelson Mandela devient président de la République d'Afrique du Sud, élu démocratiquement hors apartheid. Le dicton du jour, brouillard de mai et chaleur de juin amènent la moisson à point. Très bonne journée à tous.

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2: Bonjour à tous. L'essentiel de l'actualité, nouvelle crise au Parti Socialiste. Le président du groupe PS à l'Assemblée, Boris Vallot, quitte la direction du parti, ainsi que 24 de ses proches. Ils ne sont pas d'accord avec le premier secrétaire Olivier Faure autour de la stratégie sur la présidentielle de 2027, notamment l'idée d'une primaire à gauche. Le maire de Oisier dans le Nord a été agressé en marge des commémorations du 8 mai hier. Steve Banche a reçu un coup au visage. Il participait à une réception en mairie après la cérémonie. L'agresseur aurait déjà interpellé des élus la veille sur une question de logement. Il a été placé en garde à vue. Le Niger suspend plusieurs grands médias français et internationaux. La junte au pouvoir a annoncé l'arrêt immédiat de la diffusion de France 24, de RFI, TV5 Monde, TF1 Info, l'AFP, Mediapart ou encore Jeune Afrique. Les autorités accusent ces médias de diffuser des contenus qui peuvent mettre gravement en péril l'ordre public. Et puis, en football, Lens jouera la prochaine Ligue des Champions. Les 100 et or ont battu Nantes 1-0 hier soir en Ligue 1. Cette victoire assure la deuxième place au championnat pour les Lensois. En revanche, les Canaries sont officiellement relégués en Ligue 2 après cette défaite.

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1: Bonjour à tous, les prévisions pour cette nouvelle journée, l'horoscope de ce 9 mai. Les béliers, en sentiment de trop-plein vous envahira, vous avez absolument besoin de faire le point. Les taureaux, le temps de cette journée ne sera pas au beau fixe, vous pourriez bien rencontrer quelques contrariétés. Les gémeaux, la chance sera de votre côté, mais encore faudra-t-il savoir la saisir. Cancer, vous savez vous imposer en douceur et vous allez clairement vous faire respecter. Lion, prendre du recul vous permettra d'aborder les choses avec beaucoup plus de sérénité. Vierge, avec vous, cette journée ne manquera pas de mordant. Vous allez tout simplement déborder d'énergie. Balance, vous ne serez pas à l'abri d'agir sur des coups de tête et de le regretter ensuite. Scorpion, sur le plan relationnel, vous serez amené à faire de nouvelles rencontres et à nouer des relations fortes. Sagittaire, vous vous lancerez dans des projets ambitieux avec la certitude de les mener à bien. Capricorne, vous vous battrez pour vos convictions sans vous laisser déstabiliser. Les Verseaux, votre joie de vivre sera indestructible. Le signe fort de la journée, c'est vous. Et puis les Poissons, une proposition intéressante vous sera faite aujourd'hui. Très bonne journée à tous.

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1: Bonjour à tous, une soixantaine de personnes ont été évacuées tôt hier matin à Nîmes, conséquence de cet incendie de véhicule dans un parking souterrain du quartier Val-de-Gour. Les fumées ont envahi la cage d'escalier et plusieurs appartements de l'immeuble Place Galilée. Quatre personnes incommodées par les fumées ont été transportées au CHU de Nîmes en urgence relative. Les autres habitants ont pu regagner leur logement après l'intervention des pompiers. Dans l'Hérault et le Gard, les fortes pluies mettent les agriculteurs à genoux. À Valergue, par exemple, une maraîchère a déjà perdu 80% de sa récolte de fraises, et ce après plusieurs épisodes d'inondations. Les sols saturés d'eau empêchent aussi l'accès aux parcelles et compliquent les récoltes. Les producteurs redoutent désormais l'apparition de maladies dans les vignes, favorisées par l'humidité et la chaleur. De nouvelles pluies sont attendues ce week-end dans le département de l'Hérault. La nouvelle préfète du département de l'Hérault, justement, Chantal Mauchet, était en visite à Lunel cette semaine. Une première prise de contact avec les élus locaux autour des questions de la sécurité, de l'aménagement urbain, de la rénovation du centre-ville. La préfète a notamment découvert le centre de sécurité urbaine de la commune, équipé de 53 policiers municipaux et d'un important réseau de vidéoprotection. L'État promet de poursuivre son soutien aux projets locaux, notamment pour la future gendarmerie, la déviation routière. Ambiance tendue au conseil municipal de Sommières. L'opposition menée par Fabrice Lacan a vivement contesté plusieurs décisions de la nouvelle majorité du maire Stéphane Poré, élu en mars dernier. Au cœur des débats, l'État de la piste des arènes, les subventions aux associations, encore la situation de la dette communale, des échanges parfois musclés qui illustrent déjà les fortes tensions politiques au sein du conseil municipal. Et puis à Palavas-les-Flots, la Ferrière de la Mer met à l'honneur la course camarguaise. Jusqu'à demain, une tradition emblématique de la région où les raseteurs doivent décrocher les attributs fixés aux cornes des taureaux sans mise à mort. Au programme, le trophée des As, le trophée de l'avenir, abrivado, spectacle équestre, animation musicale. Un rendez-vous populaire lancé il y a près 30 ans pour faire vivre ces traditions camarguaises. Très bonne journée sur Delta FM.

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1: Votre soirée TV de ce samedi 9 mai, coup de cœur du jour pour Pourquoi tu souris ? Sans argent ni logement, Wheezy arrive à Bordeaux avec l'espoir de s'en sortir. Par hasard, il rencontre Marina, une responsable associative généreuse, et invente une histoire pour être hébergé. Se faisant passer pour un sans-papier, il parvient à gagner sa confiance, cette situation précaire devient alors son point de départ. Peu après, il croise Jérôme, un homme à la rue depuis la mort de sa mère. Malgré son caractère difficile et ses propos dégradants, Wheezy accepte de l'aider pour une nuit. Mais Jérôme comprend vite l'intérêt de la situation et décide de profiter de cette opportunité. Sa présence vient compliquer l'équilibre fragile installé chez Marina. Entre mensonges, tensions et situations inattendues, la cohabitation devient de plus en plus délicate. Les relations évoluent et les caractères s'opposent dans un quotidien imprévisible. Ce trio improvisé va devoir faire face aux conséquences de ses choix. Derrière l'humour, chacun cherche sa place et une chance de s'en sortir. Vous retrouverez Pourquoi tu souris sur France 4. Également ce soir sur votre petit écran sur TF1, en direct, retrouvez un divertissement en inédit, The Voice, la plus belle voix. France 2 vous propose un jeu qui restera dans la lumière. Sur France 3, vous retrouverez un téléfilm policier, Les Mystères du Clos des Lilas. Sur W9, vous retrouverez un épisode de la série humoristique, La Petite Histoire de France. TMC vous propose un épisode de la série policière New York Unité Spéciale. Sur Gulli, vous retrouverez un téléfilm d'animation, Les Rebelles de la Forêt 2. T18 vous propose un film d'animation, Les Noces Funèbres. Sur W9, vous retrouverez un film policier, Un Plan d'Enfer. Et pour finir, Sister vous propose une série d'action, MacGyver. Des séries, des documentaires, des films, du direct, des rediffusions. Il y en a pour tous les goûts à la télévision. 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
2: Dans votre agenda pour ce week-end sur Delta FM Terre de Camargue, aux arènes de Saint-Laurent-d'Aigouze, les jeunes raseteurs se retrouvent pour une course camarguaise dédiée à la transmission des traditions locales. Armés de leurs crochets, ils affrontent des taureaux dans le respect des règles et de l'animal. Le public découvre tout le savoir-faire et le courage nécessaire à cette discipline emblématique de Camargue, un spectacle vivant qui perpétue les valeurs du territoire, une immersion au cœur des traditions camarguaises. Course camarguaise École de raseteurs sera retrouvée ce samedi 9 mai à 17h aux arènes de Saint-Laurent-d'Aigouze. Au temple toujours à Saint-Laurent-d'Aigouze, l'ensemble Sarabande propose un voyage musical à travers différents siècles, interprété sur l'instrument d'époque, des œuvres de Johann Sebastian Bach, Georges Philippe Telemann, Marin Marais et Antonio Vivaldi. Retrouvent toute leur authenticité. Flûte à bec, clavecin et violoncelle proposent cet ensemble passionné de musique ancienne. Le concert se prolonge avec un verre de l'amitié dans une ambiance conviviale. Une soirée élégante pour les amateurs de musique classique. Concert au temple se sera retrouvé ce samedi 9 mai à 18h30 au temple de Saint-Laurent-d'Aigouze. Au temple Maguelon, plusieurs orguistes se succèdent à la tribune pour célébrer le jour national de l'orgue. Cette rencontre musicale met en valeur la richesse sonore et la puissance de cet instrument emblématique. Les amis de l'orgue du temple Maguelon proposent un moment accessible à tous les curieux de musique classique. Une occasion rare d'entendre différentes sensibilités musicales autour d'un même instrument. L'entrée est libre pour cette célébration musicale. Jour national de l'orgue se sera retrouvé ce samedi 9 mai à 17h jusqu'à 18h au temple Maguelon à Montpellier. À l'église Notre-Dame de la Major, le chœur britannique Chichester Singer présente un concert de musique chorale dirigé par Jonathan Wilcook. L'ensemble interprète un programme mêlant grandes œuvres classiques et pièces plus rares. Reconnu pour la qualité de ses interprétations, le chœur propose une soirée placée sous le signe de l'émotion et de l'harmonie vocale. Une belle rencontre musicale entre patrimoine anglais et public arlésien. Un concert accessible aux amateurs de chant choral comme aux curieux. Vous retrouverez donc ce concert ce dimanche 10 mai à 20h à l'église Notre-Dame de la Major à Arles. Excellente sortie à vous avec Delta FM.
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1: 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Il est 8h.
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3: Bonjour à tous. L'essentiel de l'actualité, nouvelle crise au Parti Socialiste. Le président du groupe PS à l'Assemblée, Boris Vallaud, quitte la direction du parti, ainsi que 24 de ses proches. Ils ne sont pas d'accord avec le premier secrétaire Olivier Faure autour de la stratégie sur la présidentielle de 2027, notamment l'idée d'une primaire à gauche. Le maire de Oisiers dans le Nord a été agressé en marge des commémorations du 8 mai hier. Steve Banche a reçu un coup au visage. Il participait à une réception en mairie après la cérémonie. L'agresseur aurait déjà interpellé des élus la veille sur une question de logement. Il a été placé en garde à vue. Le Niger suspend plusieurs grands médias français et internationaux. La junte au pouvoir a annoncé l'arrêt immédiat de la diffusion de France 24, de RFI, TV5 Monde, TF1 Info, l'AFP, Mediapart ou encore Jeune Afrique. Les autorités accusent ces médias de diffuser des contenus qui peuvent mettre gravement en péril l'ordre public. Et puis, en football, Lens jouera la prochaine Ligue des Champions. Les 100 et or ont battu Nantes 1-0 hier soir en Ligue 1. Cette victoire assure la deuxième place au championnat pour les Lensois. En revanche, les Canaris sont officiellement relégués en Ligue 2 après cette défaite.

Bonjour à tous, les prévisions pour cette nouvelle journée, l'horoscope de ce 9 mai. Les béliers, en sentiment de trop-plein vous envahira, vous avez absolument besoin de faire le point. Les taureaux, le temps de cette journée ne sera pas au beau fixe, vous pourriez bien rencontrer quelques contrariétés. Les gémeaux, la chance sera de votre côté, mais encore faudra-t-il savoir la saisir. Cancer, vous savez vous imposer en douceur et vous allez clairement vous faire respecter. Lion, prendre du recul vous permettra d'aborder les choses avec beaucoup plus de sérénité. Vierge, avec vous, cette journée ne manquera pas de mordant. Vous allez tout simplement déborder d'énergie. Balance, vous ne serez pas à l'abri d'agir sur des coups de tête et de le regretter ensuite. Scorpion, sur le plan relationnel, vous serez amené à faire de nouvelles rencontres et à nouer des relations fortes. Sagittaire, vous vous lancerez dans des projets ambitieux avec la certitude de les mener à bien. Capricorne, vous vous battrez pour vos convictions sans vous laisser déstabiliser. Les Verseaux, votre joie de vivre sera indestructible. Le signe fort de la journée, c'est vous. Et puis les Poissons, une proposition intéressante vous sera faite aujourd'hui. Très bonne journée à tous.

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1: Bonjour à tous, une soixantaine de personnes ont été évacuées tôt hier matin à Nîmes, conséquence de cet incendie de véhicule dans un parking souterrain du quartier Val-de-Gour. Les fumées ont envahi la cage d'escalier et plusieurs appartements de l'immeuble Place Galilée. Quatre personnes incommodées par les fumées ont été transportées au CHU de Nîmes en urgence relative. Les autres habitants ont pu regagner leur logement après l'intervention des pompiers. Dans l'Hérault et le Gard, les fortes pluies mettent les agriculteurs à genoux. À Valergue, par exemple, une maraîchère a déjà perdu 80% de sa récolte de fraises, et ce après plusieurs épisodes d'inondations. Les sols saturés d'eau empêchent aussi l'accès aux parcelles et compliquent les récoltes. Les producteurs redoutent désormais l'apparition de maladies dans les vignes, favorisées par l'humidité et la chaleur. De nouvelles pluies sont attendues ce week-end dans le département de l'Hérault. La nouvelle préfète du département de l'Hérault, justement, Chantal Mauché, était en visite à Lunel cette semaine. Une première prise de contact avec les élus locaux autour des questions de la sécurité, de l'aménagement urbain, de la rénovation du centre-ville. La préfète a notamment découvert le centre de sécurité urbaine de la commune, équipé de 53 policiers municipaux et d'un important réseau de vidéoprotection. L'État promet de poursuivre son soutien aux projets locaux, notamment pour la future gendarmerie, la déviation routière. Ambiance tendue au conseil municipal de Sommières. L'opposition menée par Fabrice Lacan a vivement contesté plusieurs décisions de la nouvelle majorité du maire Stéphane Poré, élu en mars dernier. Au cœur des débats, l'État la piste des arènes, les subventions aux associations, encore la situation de la dette communale, des échanges parfois musclés qui illustrent déjà les fortes tensions politiques au sein du conseil municipal. Et puis à Palavas-les-Flots, la Ferrière de la Mer met à l'honneur la course camarguaise. Jusqu'à demain, une tradition emblématique de la région où les raseteurs doivent décrocher les attributs fixés aux cornes des taureaux sans mise à mort. Au programme, le trophée des As, le trophée de l'avenir, abrivado, spectacle équestre, animation musicale, un rendez-vous populaire lancé il y a près de 30 ans pour faire vivre ces traditions camarguaises. Très bonne journée sur Delta FM.

0: Nous sommes aujourd'hui le 9 mai, journée où nous souhaitons une bonne fête au PACOM. Bon anniversaire à vous qui êtes né un 9 mai, c'est un point commun que vous avez avec Marie-Josée Pérec, Béatrice Schoenberg, Pierre Desproges et Adam Oppel. Ça s'est passé un 9 mai 1754, Benjamin Franklin publie une caricature considérée comme la première parue aux États-Unis. 1873, c'est le début de la première Grande Dépression, grande crise économique mondiale de la fin du 19e siècle. 1994, Nelson Mandela devient président de la République d'Afrique du Sud, élu démocratiquement hors apartheid. Le dicton du jour, brouillard de mai et chaleur de juin amènent la moisson à point. Très bonne journée à tous.
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2: 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Va qui
1: alors des cas qui nous a écrit lui.
2: Alors aujourd'hui j'ai trouvé un livre que je trouvais intéressant. J'ai trouvé quelques poésies un peu en provençal. C'est un peu de chez nous. C'est Le Bouquet de Provence qui a été édité en 1957. Et j'ai vu que c'était les poètes écrivains et philibres de l'Académie provençale des Jeux floraux de Tarascon-sur-Rhône. Donc j'ai trouvé intéressant. Je vais faire profiter un peu de ces charmants poèmes.
1: D'accord, et bien, grand merci et à toi.
2: Alors, d'un premier, Voligi, l'âme de mon vieil masse, et un peu de nos ménages, es-tu, Gabriel? 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
1: ah bon? Ah, d'accord. Poème.
2: Va vers à quoi.
1: C'est une belle mauvaise.
2: Et mais la ferme d'Opitio, merci. 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
1: Ah,
2: testa, dirais la
1: seconde partie. Il y aura une autre, seconde partie.
2: Oui, d'accord. Per Acabalou testa.
1: 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Va qui. Comme l'a dit dans la début, c'est vrai qu'il me rappelle Force Cause tout à coup et à quelle masse est tout le masse la ferme de Pichou Bercy qui va qui me rappelle voilà. 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Va qui, on va faire une pause musicale et mais aimé Jean-Bernard Blatevin,

0: 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L'agenda ici, mais Gabriella qui a commencé à nous lire un petit poème sur le souvenir d'enfance, d'une masse. À toi, Gabriella.
1: Oui, alors à cause de l'âme de mon vieille masse qui est Espéry Rousse de Saint-Étienne des Grèces, des Bouches-du-Rhône, qui avait écrit à quel poème. Va qui la séguide. Une âme, oh, de Ségur, yeu sabe et kenaz une, l'ai viste, c'est noura l'agneau sous la lune. Sur des générations d'un peuple paysan, qu'en famille en passa d'une la longueur disant. Comme un long capelé d'une vieille muraille, courte vide d'humain, tranquille, triste ou gaille, pleine de sentiments, escrincela en tu la joie, la douleur, la douleur, le défaut, la vertu. 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Au Rémvis Richelieu et le bon Henri IV, Napoléon Ier toujours l'espère se battre. Le grand Louis XIV, au règne trélusin, aimé si grand poète, artiste des talents. Des racines à Mistral auront la souvenance sur l'avenir incar, prendra des connaissances. 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
0: Ah, voilà. Bien poulie, Oscar. Bonne occasion, hein? Eh bien. Grand massif, per tout à coup, beau, ok, voilà, et

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2: Au Gros du Roi, dans le secteur de l'Espiguette, une pizzeria snack recherche un employé ou une employée de restauration snacking pour la saison estivale. Polyvalent par excellence, vous serez le visage de l'établissement auprès des clients. Vos missions s'articuleront autour de la tenue de la caisse, de la prise de commande et de la préparation des produits de snacking tels que les frites, nuggets, etc. Vous serez également garant de la propreté irréprochable de l'espace de travail, conformément aux normes d'hygiène alimentaire. Pour ce poste, une expérience minimale de 2 ans sur des fonctions similaires est exigée. Si vous possédez une formation HACCP, c'est un véritable atout, bien qu'une formation interne soit prévue dès votre arrivée pour vous familiariser avec les processus de l'établissement. L'employeur recherche une personne rigoureuse, accueillante et capable de gérer le flux de commandes avec efficacité. Le contrat est un saisonnier de 3 mois avec une prise de poste fixée au 15 juin. Vous travaillerez sur une base de 39 heures par semaine en horaire continu de fin d'après-midi et de soirée, incluant les week-ends et les jours fériés. Un jour de repos hebdomadaire est à définir avec l'employeur. La rémunération est basée sur un taux horaire de 12,02€ brut, complété par des primes. Petit avantage original, l'employeur propose le remboursement d'un plein d'essence par mois. Notez toutefois que le poste n'est pas logé.
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2: Bonjour à tous. Un cessez-le-feu de 3 jours annoncé entre la Russie et l'Ukraine. Donald Trump affirme que cette trêve doit entrer en vigueur dès aujourd'hui et jusqu'au 11 mai avec une suspension des opérations militaires et un échange de 1000 prisonniers de chaque côté. Emmanuel Macron débute aujourd'hui une tournée africaine de 4 jours entre l'Égypte, le Kenya et l'Éthiopie. Le président français doit inaugurer à Alexandrie de nouveaux campus universitaires avant d'aborder la crise au Moyen-Orient et la sécurisation du détroit d'Ormuz. Une tournée qui doit aussi conduire Emmanuel Macron à Nairobi pour un sommet Afrique-France inédit organisé dans un pays anglophone. Le Parti socialiste traverse une nouvelle zone de turbulence. Boris Vallaud, le patron des députés PS, quitte la direction du parti avec 24 proches. En cause, un désaccord profond avec Olivier Faure sur la ligne de mire à suivre pour 2027, notamment autour d'une éventuelle primaire à gauche. Et puis Lens retrouvera la Ligue des champions de foot la saison prochaine. Les 100 et or ont battu Nantes 1-0 hier soir en Ligue 1. Un succès qui leur garantit la deuxième place du championnat. Pour Nantes, en revanche, cette défaite officialise la relégation en Ligue 2. Fin de ce flash, excellente journée.

Bonjour à tous, nous sommes aujourd'hui le 9 mai, journée où nous souhaitons une bonne fête au PACOM. Bon anniversaire à vous qui êtes né un 9 mai, c'est un point en commun que vous avez avec Marie-Josée Pérec, Béatrice Schoenberg, Pierre Desproges et Adam Opel. Ça s'est passé un 9 mai 1754, Benjamin Franklin publie une caricature considérée comme la première parue aux États-Unis. 1873, c'est le début de la première Grande Dépression, grande crise économique mondiale de la fin du 19e siècle. 1994, Nelson Mandela devient président de la République d'Afrique du Sud, élu démocratiquement hors apartheid. Le dicton du jour, brouillard de mai et chaleur de juin amènent la moisson à point. Très bonne journée à tous.

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1: J'ai aimé la longueur des années, toutes les saisons sans exception. Avril déjà. Regardez cette pluie comme aux Indes. Le muguet aura la queue courte. J'ai aimé tout ce qui revenait et qui faisait une bandelette autour des vies. Les petites momies de souvenirs, la durée, l'ennui. J'ai eu des premières nuits dans des maisons nouvelles, vides de meubles à dormir sur des tapis. Le grand jour de matin sur le parquet. Je le reconnaîtrai quand il approchera. Son pas dans le couloir, un coup unique sur la porte. Son visage, ses vêtements, sa voix, les mots entêtés. Et enfin parfois quelques paroles éloignées des combats. Est-ce qu'il neige ? Je vous ai apporté des vieux gants. Et des silences ruisselants. Je veux être vieille. Ralentir devant les miroirs. J'ai aimé les maladies passagères. Allez vous promener, je n'ai besoin de rien. Je ferme les yeux, allongé sur mon lit. Il est là, il traîne. Les enfants derrière lui ont déjà leur manteau. Tu es bien sûr, tu ne veux pas que je reste? Je suis couchée sur le côté. Il me parle dans les cheveux, agenouillé dans la chambre. Les enfants sont dans l'escalier. Dors un peu, je reviens. Le calme. Enfin, ils sont partis. Je suis seule. Je ne dors pas. Je regarde la rue par le carreau. Je marche un peu entre les pièces. Je change mes vêtements devant la glace. Je parle seule à voix basse. Encore un pigeon quelque part qui me regarde. J'ai le temps. Ils me trouveront endormie en rentrant le soir. Clara, Clarina, on est revenu. Il pleut.
0: C'était un extrait de La vie entière de Timothée de Fombelle, lu par l'autrice grolaine Jenny Vincent.
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1: Bonjour à tous, une soixantaine de personnes ont été évacuées tôt hier matin à Nîmes, conséquence de cet incendie de véhicule dans un parking souterrain du quartier Val-de-Gour. Les fumées ont envahi la cage d'escalier et plusieurs appartements de l'immeuble Place Galilée. Quatre personnes incommodées par les fumées ont été transportées au CHU de Nîmes en urgence relative. Les autres habitants ont pu regagner leur logement après l'intervention des pompiers. Dans l'Hérault et le Gard, les fortes pluies mettent les agriculteurs à genoux. À Valergue, par exemple, une maraîchère a déjà perdu 80% de sa récolte de fraises, et ce après plusieurs épisodes d'inondations. Les sols saturés d'eau empêchent aussi l'accès aux parcelles et compliquent les récoltes. Les producteurs redoutent désormais l'apparition de maladies dans les vignes, favorisées par l'humidité et la chaleur. De nouvelles pluies sont attendues ce week-end dans le département de l'Hérault. La nouvelle préfète du département de l'Hérault, justement Chantal Mauchet, était en visite à Lunel cette semaine. Une première prise de contact avec les élus locaux autour des questions de la sécurité, de l'aménagement urbain, de la rénovation du centre-ville. La préfète a notamment découvert le centre de sécurité urbaine de la commune, équipé de 53 policiers municipaux et d'un important réseau de vidéoprotection. L'État promet de poursuivre son soutien aux projets locaux, notamment pour la future gendarmerie, la déviation routière. Ambiance tendue au conseil municipal de Sommières. L'opposition menée par Fabrice Lacan a vivement contesté plusieurs décisions de la nouvelle majorité du maire Stéphane Poré, élu en mars dernier. Au cœur des débats, l'état de la piste des arènes, les subventions aux associations, encore la situation de la dette communale, des échanges parfois musclés qui illustrent déjà les fortes tensions politiques au sein du conseil municipal. Et puis à Palavas-les-Flots, la Ferrière de la Mer met à l'honneur la course camarguaise. Jusqu'à demain, une tradition emblématique de la région où les raseteurs doivent décrocher les attributs fixés aux cornes des taureaux sans mise à mort. Au programme, le trophée des As, le trophée de l'avenir, abrivado, spectacle équestre, animation musicale, un rendez-vous populaire lancé il y a près de 30 ans pour faire vivre ces traditions camarguaises. Très bonne journée sur Delta FM.

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2: Dans votre agenda pour ce week-end sur Delta FM Terre de Camargue, aux arènes de Saint-Laurent-d'Aigouze, les jeunes raseteurs se retrouvent pour une course camarguaise dédiée à la transmission des traditions locales. Armés de leurs crochets, ils affrontent des taureaux dans le respect des règles et de l'animal. Le public découvre tout le savoir-faire et le courage nécessaire à cette discipline emblématique de Camargue, un spectacle vivant qui perpétue les valeurs du territoire, une immersion au cœur des traditions camarguaises. Course camarguaise école de raseteurs sera retrouvée ce samedi 9 mai à 17h aux arènes de Saint-Laurent-d'Aigouze. Au temple toujours à Saint-Laurent-d'Aigouze, l'ensemble Sarabande propose un voyage musical à travers différents siècles, interprété sur l'instrument d'époque, des œuvres de Johann Sebastian Bach, Georges Philippe Telemann, Marin Marais et Antonio Vivaldi. Retrouvent toute leur authenticité. Flûte à bec, clavecin et violoncelle proposent cet ensemble passionné de musique ancienne. Le concert se prolonge avec un verre de l'amitié dans une ambiance conviviale. Une soirée élégante pour les amateurs de musique classique. Concert au temple se sera retrouvé ce samedi 9 mai à 18h30 au temple de Saint-Laurent-d'Aigouze. Au temple Maguelone, plusieurs orguistes se succèdent à la tribune pour célébrer le jour national de l'orgue. Cette rencontre musicale met en valeur la richesse sonore et la puissance de cet instrument emblématique. Les amis de l'orgue du temple Maguelone proposent un moment accessible à tous les curieux de musique classique, une occasion rare d'entendre différentes sensibilités musicales autour d'un même instrument. L'entrée est libre pour cette célébration musicale. Jour national de l'orgue se sera retrouvé ce samedi 9 mai à 17h jusqu'à 18h au temple Maguelone à Montpellier. À l'église Notre-Dame de la Major, le chœur britannique Chichester Singer présente un concert de musique chorale dirigé par Jonathan Wilcook. L'ensemble interprète un programme mêlant grandes œuvres classiques et pièces plus rares. Reconnu pour la qualité de ses interprétations, le chœur propose une soirée placée sous le signe de l'émotion et de l'harmonie vocale. Une belle rencontre musicale entre patrimoine anglais et public arlésien. Un concert accessible aux amateurs de chant choral comme aux curieux. Vous retrouverez donc ce concert ce dimanche 10 mai à 20h à l'église Notre-Dame de la Major à Arles. Excellente sortie à vous avec Delta FM.
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1: Votre soirée TV de ce samedi 9 mai, coup de cœur du jour pour Pourquoi tu souris ? Sans argent ni logement, Wheezy arrive à Bordeaux avec l'espoir de s'en sortir. Par hasard, il rencontre Marina, une responsable associative généreuse, et invente une histoire pour être hébergé. Se faisait passer pour un sans-papier, il parvient à gagner sa confiance, cette situation précaire devient alors son point de départ. Peu après, il croise Jérôme, un homme à la rue depuis la mort de sa mère. Malgré son caractère difficile et ses propos dégradants, Wheezy accepte de l'aider pour une nuit. Mais Jérôme comprend vite l'intérêt de la situation et décide de profiter de cette opportunité. Sa présence vient compliquer l'équilibre fragile installé chez Marina. Entre mensonges, tensions et situations inattendues, la cohabitation devient de plus en plus délicate. Les relations évoluent et les caractères s'opposent dans un quotidien imprévisible. Ce trio improvisé va devoir faire face aux conséquences de ses choix. Derrière l'humour, chacun cherche sa place et une chance de s'en sortir. Vous retrouverez Pourquoi tu souris sur France 4. Également ce soir sur votre petit écran sur TF1, en direct, retrouvez un divertissement en inédit, The Voice, la plus belle voix. France 2 vous propose un jeu qui restera dans la lumière. Sur France 3, vous retrouverez un téléfilm policier, Les Mystères du Clos des Lilas. Sur W9, vous retrouverez un épisode de la série humoristique La Petite Histoire de France. TMC vous propose un épisode de la série policière New York Unité Spéciale. Sur Gulli, vous retrouverez un téléfilm d'animation Les Rebelles de la Forêt 2. T18 vous propose un film d'animation Les Noces Funèbres. Sur W9, vous retrouverez un film policier Un Plan d'Enfer. Et pour finir, Sister vous propose une série d'action MacGyver. Des séries, des documentaires, des films, du direct, des rediffusions. Il y en a pour tous les goûts à la télévision. A bientôt et merci d'écouter Delta FM.
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1: Quand la scène de musique actuelle, la GESP, rencontre les jeunes de l'Institut thérapeutique éducatif et pédagogique de Lourdes, ça donne un projet qui s'appelle Passage. Passage. Le jeu de mots est important. À la voix, il va falloir qu'on l'explique. Merci à vous, Pierre Domingès, qui représentait la GESP à Tarbes, qui est une SMAC. Et vous, Ludivine Fernandez, vous êtes éducatrice, donc, à l'Institut thérapeutique éducatif pédagogique de Lourdes. C'est quoi ce projet Passage, la musique et un institut?
2: Ce projet a été lancé grâce aux jeunes, je vais être honnête avec vous, qui nous ont poussé, nous professionnels, à nous questionner sur l'importance que peuvent avoir les jeunes à écouter du rap, à se rapprocher un petit peu des artistes, à émerger un petit peu des choses qui se véhiculent chez eux, de leur passé, de leur expérience de vie. Voilà pourquoi j'ai sollicité la GESP. Je me suis mise en relation avec Pierre dans le cadre d'une convention partenariale pour pouvoir proposer et permettre aux jeunes de s'exprimer à travers effectivement leur passage à l'acte de façon positive et pouvoir leur permettre de s'exprimer autour d'un atelier d'écriture avec le groupe Militants, que je remercie aussi énormément pour leur travail fourni. Le but de ce projet, c'est qu'effectivement chaque jeune, donc Kylian, Kyle et Olivier, puissent exprimer leurs émotions à travers la thématique du passé, présent, futur, à travers un texte et une composition de leur plaisir, en fait, de s'exprimer voilà, à travers l'écriture et le rap.
3: Ce qui m'a séduit dans ce projet, c'est le titre « Passage à l'acte ». C'est un projet qui rentre dans les, ce qu'on appelle les dispositifs culture santé. Et « Passage à l'acte », c'est-à-dire de faire en sorte que chacun peut être un créateur. On passe à l'acte de création, on retourne un acte qui peut être négatif envers soi-même ou envers les autres, un acte positif qui est l'acte de création.
1: Ce numéro de 180 secondes a été réalisé par Radio Présence Lourdes Pyrénées pour l'Assemblée régionale des radios associatives dans le cadre d'un partenariat avec la région Occitanie-Pyrénées-Méditerranée.

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2: Bonjour Camille.
3: Bonjour Tom.
2: Alors on se retrouve pour la programmation du cinéma Marcel Pagnol d'Aigues-Mortes pour ce samedi 9 et dimanche 10 mai. Et à l'affiche, nous retrouvons Michael.
3: Michael, c'est l'histoire de Michael Jackson évidemment, mais au-delà de la musique, de la découverte d'un talent hors du commun, jusqu'à l'artiste visionnaire dont l'ambition créative a alimenté une quête incessante pour devenir le plus grand artiste au monde.
2: Michael, c'est à retrouver donc samedi à 20h30 et dimanche à 16h. On a également Bagarre.
3: Naïm est un amour dans la vie et un monstre quand il s'agit de se battre. Pour soigner sa chienne malade, il intègre Allo Bagarre, un service de combattants de rue qui règle les embrouilles à coups de poing.
2: Bagarre, c'est à retrouver ce dimanche à 20h30. Et attention, le film est interdit au moins de 12 ans. On retrouve également dans votre cinéma Juste une illusion, samedi à 16h30 et dimanche à 14h. Retrouvez Cocorico 2, samedi à 14h30 et dimanche à 18h30. Pour le meilleur, c'est samedi à 18h30. Et n'oubliez pas que vous pouvez retrouver également le parking gratuit grâce au cinéma Marcel Pagnol. Pour cela, garez-vous sur les parkings P2, P3, P4 ou P5 et vous donnez votre ticket de parking directement au cinéma. Merci beaucoup Camille.
3: Merci Tom, à bientôt.
2: À bientôt.

0: 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Il est 10h. 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
2: Bonjour à tous. Un cessez-le-feu de 3 jours annoncé entre la Russie et l'Ukraine. Donald Trump affirme que cette trêve doit entrer en vigueur dès aujourd'hui et jusqu'au 11 mai avec une suspension des opérations militaires et un échange de 1000 prisonniers de chaque côté. Emmanuel Macron débute aujourd'hui une tournée africaine de 4 jours entre l'Égypte, le Kenya et l'Éthiopie. Le président français doit inaugurer à Alexandrie de nouveaux campus universitaires avant d'aborder la crise au Moyen-Orient et la sécurisation du détroit d'Ormuz. Une tournée qui doit aussi conduire Emmanuel Macron à Nairobi pour un sommet Afrique-France inédit organisé dans un pays anglophone. Le Parti socialiste traverse une nouvelle zone de turbulence. Boris Vallaud, le patron des députés PS, quitte la direction du parti avec 24 proches. En cause, un désaccord profond avec Olivier Faure sur la ligne de mire à suivre pour 2027, notamment autour d'une éventuelle primaire à gauche. Et puis Lens retrouvera la Ligue des champions de foot la saison prochaine. Les 100 et or ont battu Nantes 1-0 hier soir en Ligue 1. Un succès qui leur garantit la 2e place du championnat. Pour Nantes, en revanche, cette défaite officialise la relégation en Ligue 2. Fin de ce flash, excellente journée.

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Delta FM met les yeux dans le Projo. Et ça y est, il est sorti en salle et vous pouvez en profiter. Après plusieurs reports, le biopic consacré à Michael Jackson est à voir sur grand écran. Michael, réalisé par Antoine Fuqua, est porté par nul autre que le neveu du roi de la pop, Jafar Jackson. Le film retrace une grande partie de la vie du chanteur, de ses débuts au sein des Jackson 5 à sa carrière solo, jusqu'au concert mythique au stade de Wembley à Londres lors de sa tournée mondiale Bad en 1988. Un portrait cinématographique de la vie de l'un des artistes les plus influents de notre époque. Un film qui raconte son histoire au-delà de la musique, depuis donc la découverte d'un talent hors du commun en tant que leader des Jackson 5 jusqu'à l'artiste visionnaire dont l'ambition créative a alimenté une quête incessante pour devenir le plus grand artiste au monde. Alors, qu'en ont pensé les premiers spectateurs? Eh bien, ils ont été particulièrement impressionnés, d'après le site Allociné, par la performance de Jafar Jackson qui incarne son oncle avec aisance, un biopic musical qui a séduit le public, notamment les plus grands fans de la star, grâce à une immersion musicale réussie. Cependant, certains spectateurs reprochent au film d'être trop lisse et aseptisé, manquant de profondeur sur les zones d'ombre qui entourent encore la vie de Michael Jackson, un montage jugé par certains trop rapide, omettant des pans entiers de sa carrière. Mais globalement, c'est un biopic qui séduit le grand public par son immersion musicale et donc par la performance bluffante de Jafar Jackson. Du côté de la presse, je vous lis trois critiques qu'on peut retrouver sur Allociné. Ce portrait positif couvrant l'enfance et le début de la carrière solo de la superstar s'arrête bien avant les accusations d'agression sexuelle et de pédophilie. Dans ce cinéma mausolée, Michael a l'innocence d'un enfant comme béni des dieux. Autre critique, on serait fort curieux de découvrir comment le réalisateur pourra alors traiter la déchéance de Michael Jackson sans désavouer les victimes et sans enrager la famille et les fans. En attendant, une réponse à cette question, Michael est ces scènes de concert galvanisantes montrent ce qu'il y avait de meilleur dans la star, son art. Et autre critique qui dit que la nostalgie nous gagne sans effort. La note moyenne de la presse sur le site Allociné, c'est 2,4. Du côté des spectateurs, c'est bien plus positif, on est à 4,1. Et pourquoi pas, vous-même allez vous faire votre propre avis. Si c'est le cas, n'hésitez pas à nous envoyer un petit mail pour nous donner votre avis sur ce film sur contact@delta-fm.com et bonne séance à vous dans nos cinémas locaux.

0: Bonjour, aujourd'hui dans ma cuisine, je vous emmène une nouvelle fois dans une famille du Gros du Roi pour préparer avec vous une recette issue du livre des Grolinades, édition 2012. Cette fois, on fait concurrence à la célèbre macaronade de nos voisins Settori avec la macaronade de calamar de David Papy. Pêcheur de métier, David est aussi un talentueux cuisinier. Il revisite pour nous la traditionnelle macaronade sétoise en utilisant des calamars. Nos chers voisins de l'autre côté de la baie d'Aigues Mortes n'ont qu'à bien se tenir. Pour cette recette de macaronade de calamar, vous aurez besoin de 2,5 kg de calamar, d'une boîte de tomates pelées en morceaux, d'une cuillère à soupe de concentré de tomates, une demi-tête d'ail, 3 échalotes, 2 oignons, de l'huile d'olive, 1 demi-litre de vin rouge, un peu de pastis, un paquet de lardons de 250 g, du sel, du piment d'Espelette, 1 kg de pâte penne rigatti et enfin un peu de parmesan et de gruyère râpée. Voilà, maintenant vous avez tous les ingrédients, alors on se lance. On commence par vider les calamars et on les coupe en morceaux. Puis on émince les oignons, les échalotes et l'ail. Ensuite, on fait revenir les calamars dans l'huile d'olive pendant 10 minutes environ avant de les flamber avec une rasade de pastis. Dans une autre casserole maintenant, ou une gamate assez grande pour la suite de la recette, on fait roussir l'oignon, l'échalote et l'ail émincé pendant 5 minutes dans de l'huile d'olive. À cela maintenant, on ajoute les calamars et on fait cuire le tout 10 minutes, pas mal. À présent, c'est le moment d'ajouter le concentré de tomates, les tomates pelées et le vin rouge. On assaisonne à son goût avec le sel et le piment d'Espelette et on laisse doucement mijoter pendant 45 minutes. Tout être vivant sur cette planète a droit à la douceur et le calamar ne déroge pas à cette règle. Une fois les 45 minutes écoulées, on ajoute directement les pâtes dans les calamars et on couvre le tout d'eau pour laisser cuire tout ce petit monde environ 20 minutes. Et voilà! Cette macaronade de calamar est prête à être dégustée. Vous m'en direz des nouvelles. On l'accompagne en entrée de quelques asperges mousselines, histoire de patienter pendant la cuisson. Et pour la faire glisser, pourquoi pas des petits cannelés camargués avec le café. Merci donc à David Papy pour cette recette à retrouver dans le livre « Des Grolinades ». Édition 2012. Quant à moi, je vous embrasse et je vous dis à bientôt sur Delta FM pour une autre recette gourmande des Grolinades.
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1: À Aigues-Mortes, un prestigieux hôtel 5 étoiles recherche un profil polyvalent de réceptionniste barman en CDI pour incarner l'excellence de son service. En tant qu'ambassadeur de cet établissement de luxe, vous occuperez un poste stratégique mêlant accueil et hospitalité. Vos missions à la réception incluront la gestion des arrivées et des départs, les check-in et les check-out, le standard téléphonique ainsi que le suivi des réservations et de la facturation. En complément, vous assurerez un service de haute qualité au bar de l'hôtel en étroite collaboration avec l'équipe en place. Le profil idéal possède un sens inné du service client et d'excellentes compétences relationnelles. La maîtrise de l'anglais est impérative pour répondre aux attentes d'une clientèle internationale. Une expérience préalable dans l'hôtellerie de luxe ou sur un poste similaire sera particulièrement valorisée, tout comme votre capacité à basculer avec aisance d'une mission à l'autre. Le contrat est un CDI de 39 heures par semaine avec un planning principalement axé sur le service du soir, de 15h à 1h du matin. Vous serez amené à travailler les week-ends et jours fériés. La rémunération démarre sur une base horaire de 12,02€ brut avec des perspectives d'évolution salariale.
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1: Cinéflash pour ce long week-end des 8, 9 et 10 mai avec à voir dans votre cinéma Vogue du Gros du Roi le film Sauvons les meubles, drame de Catherine Cosme avec Vima Laponce, Johan Zimmer, Guylaine Londez. Lucille est une photographe reconnue et indépendante. Lorsque sa mère tombe malade, elle accourt dans la maison de son enfance et y retrouve son frère Paul. Là, ils découvrent que leur mère, autrefois pétillante et entrepreneuse, leur cache des choses. Lucille et Paul comprennent alors qu'ils n'ont plus que quelques jours pour sauver bien plus que les meubles. Sauvons les meubles, c'est à voir ce week-end donc dans votre cinéma, ce vendredi à 19h, ce samedi à 20h30 et ce dimanche c'est à 17h. Dans le reste de la programmation pour ce vendredi, vous avez à 14h30 Compostelle et Michael. Ensuite, vous avez à 17h Pour le plaisir et Super Mario Galaxy. 19h donc Sauvons les meubles, avant ça Michael est à 18h30 et 21h Juste une illusion et Pour le plaisir. Ça c'était pour vendredi. Pour samedi, 14h30 Super Mario Galaxy et Pour le plaisir. 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
2: Bonjour à tous, Emmanuel Macron entame ce samedi une tournée de 4 jours en Afrique. Le chef de l'État est attendu en Égypte, puis au Kenya et en Éthiopie. À Alexandrie, il doit inaugurer un nouveau campus universitaire avant des échanges sur la crise au Moyen-Orient et la sécurisation du détroit d'Ormuz. Il participera ensuite à Nairobi à un sommet Afrique-France organisé pour la première fois dans un pays anglophone. Le Parti socialiste traverse une nouvelle zone de turbulence. Boris Ballot, le patron des députés PS, quitte la direction du parti avec 24 proches. En cause, un désaccord profond avec Olivier Faure sur la ligne à suivre pour 2027, notamment autour d'une éventuelle primaire à gauche. Dernière soirée sous haute tension en Ligue 2 ce soir. Le Mans, Saint-Etienne et le Red Star se disputent la montée directe en Ligue 1 lors de la 34e et ultime journée du championnat. Bastia et Laval tentent d'éviter la relégation dans la nouvelle Ligue 3 professionnelle qui remplacera le championnat de National. 9 matchs se joueront en même temps à partir de 20h. Et puis Lens jouera la Ligue des Champions la saison prochaine. Les 100 et or ont gagné 1-0 contre Nantes hier soir en Ligue 1. Les Canaries de leur côté sont officiellement relégués en Ligue 2.

0: Bonjour, fidèles auditeurs de Soltero, et bienvenue dans notre 299e émission de Soltero. Ça fait beaucoup à dire. Avec moi dans les studios, Antoine.
1: En attendant la 300e, bonsoir et bonjour à toutes et à tous.
0: À côté d'Antoine, René, notre aficionado masqué, et muet peut-être aujourd'hui, on ne sait pas, il est là, il me sourit pourtant. Et avec moi dans le studio, notre invité cette semaine, qui est déjà venu ici en 2023, 2024, on a laissé passer 2025. Et puis voilà, vous êtes là avec nous en 2026, Mathieu Vangelisti, merci d'être avec nous.
1: Bienvenue.
2: Bonjour Agnès, bonjour Antoine, bonjour à tous.
0: Mathieu, vous avez de multiples activités et responsabilités taurines. C'est d'ailleurs pour ça qu'on vous avait déjà reçu deux fois, jamais 203. Là, voilà la troisième. On va parler, rentrer dans le cœur du sujet, c'est la feria de Mouguio. Alors, vous avez des responsabilités dans l'association Toro et Toreros, qui organise tout l'aspect taurin de la feria de Mouguio. Et cette année, vous avez prévu d'organiser le 6 juin une noviada à 100% française. Parlez-nous-en.
2: Oui, donc pour la quatrième année consécutive, donc l'association Toros y Toreros s'occupe de l'organisation de la noviada de la Romeria de Mouguio, avec effectivement cette année un cartel 100% français. Donc cette année, c'est la première fois où c'est un vrai 100% français. La première année, il y avait Christian Palejo qui était
0: à moitié
2: Bitora, moitié espagnol. La deuxième année, il y avait Tristan Barroso qui était aussi
0: il avait
2: la double nationalité. Donc l'année dernière, il y avait deux espagnols. Donc là, vraiment cette année, c'est la 100% français vraiment, avec les trois plus grands espoirs en termes de torero français. Donc Nino, Julian, Victor Clausel et Clovis. De Nîmes, Nino de Nîmes, Victor de Sainte-Marie de la Mer et Clovis aussi de Nîmes. Et Sinovio français, de 6 élevages, donc Galon, Pages Maillan, Jalabert, Cuillet, Barcelo et La Paluna. Donc ces trois derniers qui feront leur présentation dans les arènes de Mouguio. Les trois premiers étant des habitués depuis maintenant 4 ans, avec de très bons résultats. Donc voilà, on est très fiers de proposer ce cartel qui plaît beaucoup. Moi, on a eu beaucoup de retours très positifs et voilà, on espère que les arènes vont se remplir autant que les premières années.
0: Ouais, la première année, vous aviez fait Noailles Billetes.
2: Les deux premières années, ouais.
0: Ouais, ça c'était bon, ça.
2: Ça c'était bon. Ça faisait plaisir et ça donnait du moral pour continuer.
0: Alors après, il faut quand même dire que il y a aussi un tarif très intéressant, puisque une entrée générale à 25€, c'est quand même tout à fait accessible. Et puis des avantages aussi pour les groupes de plus de 10 personnes, pour les clubs taurins. C'est gratuit aussi pour les enfants de moins de 12 ans. Et ça va de pair à toute cette jolie romeria de Mouguio organisée chaque année.
3: Alors, proche de Montpellier, bien sûr, et au-delà de la noviade, on retrouve à Mouguio une ambiance andalouse, une ambiance espagnole qui est totalement dépaysante. Et j'invite tous les aficionados, bien sûr, à assister à ce spectacle taurin. Et même si vous n'êtes pas aficionado, allez profiter de cette ambiance andalouse. Vous y entendrez des sévillanes, vous y verrez des danseuses et vous pourrez manger des bonnes paellas.
0: Avec un concours de paella à Mouguio à chaque fois. Alors, il faut dire aussi qu'en matinée, à 11h, le cercle taurin Toros y Toreros va organiser à nouveau une tienta. On avait reçu Vincent Laurent qui sûrement va commenter, peut-être avec vous et avec Andy Younes, ce qui va se passer dans les arènes, avec des vaches de la ganaderia de Pages Maillan. Ça aussi, c'est une activité gratuite qui permet aux familles d'entrer avec leurs enfants, de regarder un petit peu ce qui se passe. Il n'y a pas de mise à mort. Donc, ça a une première approche. C'est quelque chose qui vous tient à cœur, ce côté pédagogique?
2: Oui, bien sûr. Ça nous donne raison, puisque depuis 4 ans, il y a entre 500 et 600 personnes le matin qui ouvrent la porte des arènes et qui viennent assister à cette tienta. Donc, on est très, très heureux de voir des familles, des gens qui ne sont pas forcément de purs aficionados, mais qui viennent découvrir ou apprendre. Et c'est vraiment le but de cette matinée. Avec une tienta à commenter, montrer le travail des éleveurs,
3: Ça, c'est important. La tienta sera commentée.
2: Oui, oui.
3: Ça, c'est très important pour les gens qui
2: veulent... Pour les novices.
3: Les novices et ceux qui éventuellement souhaiteraient voir leur première corrida l'après-midi, pour leur première novillade l'après-midi,
2: exactement.
3: D'assister à ces commentaires le matin.
2: Et même pour les aficionados, c'est toujours intéressant d'avoir, parce que chacun a son œil d'aficionado, sa sensibilité, mais d'avoir les explications de professionnels, de l'éleveur lui-même qui commente ses vaches, du torero aussi qui s'exprime sur ce qui vient de se passer. C'est voilà, ça a toujours un aspect qui est intéressant pour le public, le grand public et aussi les aficionados, donc c'est assez apprécié.
0: On va peut-être rappeler aux auditeurs de Soltero ou ceux qui nous écoutent par hasard, parce que ce Soltero, je suis sûr que vous connaissez, mais une tienta, ça permet pour l'éleveur de sélectionner les vaches qui vont être gardées dans l'élevage pour servir de reproductrices. Vous avez cette double casquette, vous savez aussi ce que c'est que mener un élevage de taureaux, puisque vous êtes à partie prenante dans la ganaderia de votre père, San Sebastian, et que là aussi ça s'est agrandi quand même la famille des vaches là-bas. Ouais, vous avez commencé pas très gros, mais maintenant on commence à taper à 140, 150 bêtes, non ?
2: En tout, oui.
0: Ouais.
2: En tout, oui, et avec une belle temporada à venir. Avec donc déjà un premier novillo qui est sorti à Arles pour la feria de Pâques qui a été bon. Et pour la première fois depuis qu'on a commencé, donc depuis 18 ans, une noviada complète et une corrida complète la même année. Donc c'est une grosse saison.
0: Alors on va en parler plus tard, mais on va quand même vous l'évoquer. Donc la noviada complète, c'est Tarascon.
2: Oui.
0: Ça va être le 4 juillet. Et la corrida complète, waouh, ça c'est de l'émotion quand même. Ça va être la première fois, si tôt.
2: Première fois, oui.
0: Et ça va être à Château-Renard, et c'est le 4 août. Alors, il y a quelque chose avec le 4, je sais pas. 4 juillet, 4 août, vous êtes né un 4 février aussi.
2: Oui, aussi, c'est vrai.
0: C'est quelque chose, pourtant, pour une corrida, il en faut 6.
2: Oui, mais c'est... effectivement, cette année, c'est... tout se passera les 4.
0: Je vois, vous avez les yeux qui pétillent. C'est déjà le stress pré-corrida.
2: Non, c'est le stress, pas encore, mais c'est surtout l'émotion et l'illusion de voir nos taureaux en piste dans un lot complet. Sur les dernières années, c'est vrai qu'on sortait un taureau souvent dans des noviades de 6 ou des corridas avec plusieurs élevages. Mais là, voilà, c'est une belle preuve de confiance et une belle illusion en plus avec des cartels qui nous plaisent avec des amis, des toreros français. Donc c'est voilà assez important.
3: Là, en ce moment, vous allez les voir tous les jours, vous les regardez pourvu qu'ils se blessent pas, pourvu qu'ils sortent bien.
2: Ouais, alors, tous les jours malheureusement.
3: C'est comme on appelle une expectation.
2: Ouais. Alors tous les jours malheureusement, je peux pas.
3: Non,
2: j'ai d'autres contraintes, mais dès que je peux, j'y vais. Et effectivement, chaque fois qu'on y est, qu'on regarde les taureaux, on voit l'évolution, on se demande est-ce qu'ils sont assez préparé, assez gros. Est-ce qu'on a bien fait la sélection? Est-ce que voilà, on imagine plein de choses. Évidemment, le meilleur pour les toreros, pour le public, et qu'ils soient les meilleurs possibles et qui donnent beaucoup d'émotions au public. Mais voilà, pour l'instant, tout se passe bien. Il n'y a pas trop de bagarres pour l'instant. On espère qu'avec les chaleurs qui vont arriver, ça reste comme ça. Mais pour l'instant, ils s'entendent bien tous.
0: Alors, vous avez des terres qui sont du côté de Fontanès, dans l'Hérault, au pied du Pic Saint-Loup, enfin avec vue sur le Pic Saint-Loup.
2: Oui.
0: Ça n'a pas été trop humide, là, quand même, cet hiver ?
2: Alors, il y a eu un gros hiver de pluie, comme pour toute la région. C'est la garrigue, en fait, donc ça s'est beaucoup mouillé, mais c'est des terres qui s'inondent pas, ça ne reste pas comme en Camargue, où il n'y a pas de marée, quoi, donc ça ne s'inonde pas, mais ça a fait beaucoup de bien aux terres qui ont beaucoup souffert de sécheresse les années d'avant. Donc bon, ça faisait un peu râler cet hiver, mais je pense que pour les terres et pour la nature, c'était bénéfique. Et ce sera positif, je pense, là au printemps, quand il va commencer à faire chaud. Je pense qu'on va le ressentir sur les pâturages et sur l'herbe.
0: Enfin, c'est quand même pas une zone de prairie, là où vous êtes. Donc il faut, j'imagine, complémenter tous les jours l'alimentation.
2: Bien sûr, bien sûr.
0: Donc s'il pouvait brouter un peu, ça serait
2: voilà,
0: bien.
2: Voilà, c'est ça. C'est pour ça que la pluie pour nous, ça peut être embêtant, mais pour nous, ça fait toujours du bien sur les terres.
3: Et puisqu'on parle de terroir, ça fait quelques années maintenant que vous êtes au pied du Pic Saint-Loup, dans une région où d'habitude, on a plus l'habitude de voir des vignes, parce que les vins du Pic Saint-Loup sont renommés.
0: Mm-hmm. Ou des moutons.
3: ou des moutons. Un peu plus haut. Comment vous avez été reçu par rapport à cette population? Ils ont dû être étonnés de voir arriver un éleveur de plus de taureaux braves.
2: Alors, bon, Fontanès, je ne sais pas si vous connaissez, mais c'est quand même très très petit. Donc, et nous, on est très très discret. Donc, voilà, on n'a pas eu d'accueil particulier. Enfin, on a rencontré évidemment les différents maires depuis qu'on a débuté. Mais voilà, l'élevage, il est un peu caché pour ceux qui connaissent déjà, qui sont déjà venus. Il faut vraiment savoir. On ne tombe pas dessus par hasard. Donc, il n'y a pas eu d'accueil particulier. Les gens, il y a eu des curieux qui viennent, qui se baladent le long des chemins, qui demandent, qui viennent voir en disant, est-ce qu'on peut visiter, est-ce qu'on peut aller voir les taureaux.
0: Donc,
2: c'est plutôt très bienveillant et très plutôt curieux dans le bon sens du terme, plutôt qu'un accueil un peu réticent. Mais c'est très positif et je reçois beaucoup de messages de gens qui veulent venir visiter, venir voir les taureaux. Donc c'est toujours très très positif.
0: Oui, puis en général, quand on voit sur un panneau attention taureau brave, on passe pas trop la barrière en général. C'est assez dissuasif. Vous avez d'ailleurs dans l'espace de votre ganaderia un monument commémoratif en mémoire de Daniel Jiménez,
2: oui,
0: qui est un des fondateurs de la Peña Toros y Toreros de Mogio, et pour lequel le trophée de la Noviada, oui, va être remis pour la 4e année consécutive.
2: C'est ça. Donc Daniel, donc, qui est un ami d'enfance de mon papa, qui a été président. Mon père a créé avec des amis le club taurin Toros y Toreros, la Romería, en 89. Et donc Daniel a pris la succession, a été président du club. Il nous a aidé au début de la ganaderia et donc effectivement, quand il est brutalement décédé
0: pendant la feria,
2: pendant la Romería, un matin de la corrida. Il avait dit à ses filles qu'il voulait qu'une partie de ses cendres soit à Fontanès dans l'élevage. Donc voilà, on lui a fait un petit monument. Et effectivement, on tient à lui rendre hommage pour qu'il soit toujours présent à la Romería et que le prix du meilleur noviero s'appelle Trophée Daniel Jiménez, parce qu'il est toujours dans nos cœurs et toujours avec nous. Et c'est important d'avoir de la mémoire et pour des gens qui ont compté. Donc c'est important pour nous.
0: Et alors Mogio, je ne saurais trop vous inviter, auditeurs de Soltero, d'aller faire un petit tour à Mogio, parce que c'est vraiment le week-end décomplexé, à l'espagnolade. On danse, on voit des jolies femmes qui dansent la Sevillane, les burrerías. On mange effectivement des bonnes paellas.
3: On y revient toujours, Agnès, à la bonne paella.
0: Ah, on y revient, mais il y a, c'est-à-dire qu'avant la paella, il y a la préparation, il y a l'odeur, il y a les odeurs qui montent. Il y a le riz qui est cuit. Et c'est pour ça qu'on va faire une petite coupure musicale en vous rappelant la musique de la Feria de Séville de cette année.

0: Bah moyen, bah moyen, c'est à Mogio qu'il faut aller. C'est le samedi 6 juin, toute la journée, et puis tout le week-end en fait. Parce que ça commence déjà le vendredi, et puis ça finira aussi le dimanche. Avec nous dans les studios pour en parler, Mathieu Vangelisti, qui fait partie des organisateurs de cette Noviada de la Romeria. Une ambiance toujours sympathique à Mogio quand même, hein.
1: Ouais, c'est vrai qu'il y a un village andalou qui est autour des arènes. Il y a une scène avec des spectacles d'enfants, de flamenco, de toutes les écoles de danse. La municipalité essaye vraiment de recréer, pas le campo de la feria d'avril de Séville, mais c'est, voilà, ça.
0: Oh, c'est plus modeste, c'est à l'échelle de
1: C'est plus modeste,
0: de
1: mais c'est, il y a quand mais même c'est... beaucoup de chaleur,
0: ouais,
1: beaucoup de,
0: y a cette ambiance,
1: c'est très familial.
2: Il y a un esprit, ouais.
1: Et on essaie justement de garder, de conserver. Et la mairie justement demande à ce qu'il n'y ait pas enfin, qu'il n'y ait que d'un certain type d'alcool, pas des alcools forts, que ce soit la musique, soit de la musique espagnole et pas de la techno ou voilà, que ça. Qu'il y ait vraiment une ambiance qui est l'identité de la Romeria initiale. Et éviter les dérives vers une feria, un peu une beuverie, c'est pas du tout l'idée de la Romeria. Donc on essaye tous de garder cette ambiance espagnole et chaleureuse.
0: Alors il faut dire que la ville de Mogio,
2: il vient facilement parce qu'il y a une belle communauté espagnole qui est implantée à Mogio depuis des années, et je pense que naturellement ce sonido, ces odeurs reviennent pendant ces 3-4 jours. Et encore une fois, je l'ai déjà dit mais je répète, le Montpellierin ce week-end-là qui veut se dépayser, il n'a pas beaucoup de kilomètres à faire, il va à Mogio et il aura fait un millier de kilomètres géographiquement dans sa tête.
0: Il faut dire aussi que Mogio est jumelé avec la ville espagnole de Lorca, qui donne aussi à chaque fois des échanges culturels d'une grande qualité, et une scène flamenco sur la place de l'Amérique et aussi d'un grand niveau.
1: L'année dernière, le maire de Lorca était là avec un groupe de personnes de Lorca, et je crois que cette année ils reviennent aussi un peu une délégation de Lorca, donc ça renforce les liens et cette image culturelle et ce jumelage qui est...
0: Il y a une année où ils étaient venus avec toute leur charcuterie aussi. Moi, je suis très gourmande, alors effectivement, c'est des détails que je n'oublie pas.
1: On va leur dire qu'ils les ramènent.
0: Ouais, qu'ils peuvent ramener un pan chorizo, moi je le recevrai avec grand plaisir. Donc, cette feria de Mogio aux portes de Montpellier, c'est pas loin de chez vous, nous aussi, hein, là, directement depuis Aigues-Mortes. Vroom, vous y êtes.
1: Longer les temps de l'or et...
0: Voilà, juste traverser les temps de l'or. En voiture ou à la barque, et vous y êtes.
2: Ou en calèche.
0: Ah, c'est un truc qui se fait pas beaucoup, tiens, à Mogio, des calèches.
1: Alors, il y a une procession aussi le dimanche matin.
0: Il y a la messe aussi.
1: Il y a la messe flamenca, la procession du dimanche matin, où il y a des calèches. Il y a la Vierge, on amène la Vierge, comme un peu le Rocío. Et... Donc voilà, c'est vraiment une ambiance tout le week-end très, très andalouse et très espagnole. Ouais.
0: Alors Mathieu, au-delà de ça, ça fait quand même un paquet d'années que vous êtes investi dans le monde taurin. Vous avez commencé en faisant des études brillantes, une école de commerce, puis vous avez aussi travaillé dans une banque, non ?
1: Oui.
0: Ça, c'était bien. Ça,
1: ça c'était génial.
0: Ouais. Hein, ça vous a laissé un souvenir tellement impérissable que vous n'avez pas voulu faire un plan de carrière dans l'affaire.
1: Ah, j'ai essayé, mais ils n'ont pas voulu de moi, donc...
0: C'était fastidieux.
2: C'est mieux le campo.
1: C'était mieux le campo. Et effectivement, j'ai multiplié les casquettes avec un travail normal, entre guillemets. Et ça a été assez fatigant de tout cumuler. Donc là, maintenant, j'ai laissé ma casquette et le costume de marketing banquier pour faire m'impliquer
0: du marketing taurin.
1: Marketing taurin, voilà, ce qui est beaucoup plus passionnant. Et qui me remplit beaucoup plus et qui est beaucoup plus lié à ce que j'ai envie de faire et à
2: votre nature.
1: À ma nature et je me réalise beaucoup plus dans ce domaine-là. Et donc effectivement, là, le campo, le Mogio, l'accompagnement de Rafi aussi, des projets donc avec la transmission, donc le projet Aficionado. Depuis maintenant 11 ans, c'est ma 11e année de...
0: 2015, la structure gonflable.
1: D'exploitation, la structure gonflable, une arène gonflable.
2: Présente à Mogio aussi.
1: Présente à Mogio aussi les deux jours, samedi et dimanche.
2: Rappelez-nous rapidement ce que c'est cette structure gonflable et toutes les activités qu'il y a autour.
1: Donc c'est tout simplement un jeu gonflable que vous pouvez voir dans les foires ou les fêtes foraines, mais en forme d'arène. qui a pour but d'attirer les novices, les enfants
0: autour
1: le jeune public pour s'amuser autour du taureau, faire aussi de la pédagogie autour de la corrida, de la tauromachie, créer des rencontres avec des toreros, des ganaderos, vraiment créer du lien avec un public qui ne rentre pas forcément aux arènes, mais de leur donner, c'est une expression que je dis souvent, mais de planter des graines d'affition et après de les laisser germer dans le cœur et la tête des enfants qui deviendront ou pas aficionados, mais c'est de faire un premier pas en tout cas vers le taureau, vers les arènes.
2: Avec toujours la distribution de la tauromachie en s'amusant.
1: Oui, voilà. Donc, aussi, deux livres pédagogiques qui s'appellent Découvre la tauromachie en t'amusant, volume 1 et volume 2, qui ont très bien marché et qui ont eu beaucoup de bons retours aussi sur ces jeux. Donc, c'est pas comme un cahier de vacances avec des quiz, des jeux, des coloriages,
2: des dessins, des labyrinthes, plein de choses
1: pour les enfants, mais adaptées à la tauromachie.
0: Oui, et avec un petit aspect caritatif quand même aussi parce qu'il y a 10 euros, je crois, à chaque vente, qui sont remis pour les enfants hospitalisés.
1: Une partie,
0: ouais.
1: Le premier, c'était pour une association. C'est Sébastien Castella qui était parrain et qui avait choisi une association. C'était Trisomie 21 Gare, à qui j'ai remis, je sais plus, ça remonte maintenant à presque 10 ans, mais je crois qu'un chèque de 2000 euros. Et là, donc, le deuxième livre qui est parrainé par El Rafi, et lui qui a choisi l'hôpital de Nîmes comme cause caritative. Donc voilà, alors, toujours la tauromachie a une valeur qui est très importante, c'est la solidarité. Et par ces projets-là, je tenais à aussi mettre en valeur la solidarité du monde de Taurin.
0: Alors, vous avez parlé plusieurs fois d'El Rafi. Vous êtes très lié avec Raphaël Roucoul, qui était notre invité ici aussi, évidemment. Parlez-nous de cette amitié.
1: Alors, l'amitié, elle date, pareil, depuis son époque de San Picador, quand il était novice au San Picador, débutant. Et ben, on s'est suivi. C'est un garçon qui était très jeune, très passionné de taureaux et de campo, et qui se régalait de venir chez nous. Voir les taureaux, voir les bêtes, donner à manger, nous aider. Donc on s'est lié. Moi j'aimais beaucoup comment il taurait et sa personnalité, c'était quelqu'un de très, je trouvais très intéressant, très intelligent, très mûr déjà très jeune. Donc voilà, on a bien accroché très tôt et en fait ça part un peu d'une blague où je l'ai raconté plusieurs fois, mais où quand il allait passer en noviade à piquer, je lui dis: est-ce que tu as une peña? Un club taurin qui te suit, il me dit non. Et la blague, c'était: bah, si tu veux, je te le crée. Et il m'a dit: bah, allez, on y va. Et moi, je pensais que c'était une blague, mais lui, il y a cru et il m'a relancé pour que je le crée. Donc, j'ai été premier président de sa peña. Après, j'ai laissé la main, mais ça, je me suis occupé de sa peña avec plusieurs membres de la famille et des amis. Et après, voilà, ça, la peña a grossi, a suivi son cours. Mais je l'accompagne toujours sur l'aspect communication.
0: Voilà, c'est ce que j'allais dire, parce que vous continuez à vous occuper de la communication,
1: oui,
0: d'El Rafi,
1: oui,
0: sur le plan des médias, des réseaux, oui, sociaux et de la presse taurine. Donc vous êtes toujours là. Donc un peu, on est en train de dessiner un profil un peu comme les Matilla, comme les Chopera, des gens qui sont ganaderos, qui ont des arènes, qui ont des toreros.
1: Est-ce que c'est pas un apoderado, hein,
0: Non, mais pas encore. Pas encore, Mathieu, ça va peut-être se dessiner.
1: Je sais pas, on verra.
0: Pourquoi? Parce que vous pensez que ça, c'est un fond perdu, c'est pas un...
1: Non, non, mais
0: c'est pas aussi rentable.
1: Non, ben, y a rien,
2: non,
1: là,
2: mais
1: là
2: dit,
1: dans tout ce que j'ai vu, il n'y a rien
2: dit,
1: de rentable.
2: Il a pas dit non, il a dit on verra.
1: J'ai dit, il n'y a rien de rentable dans tout ce qu'on a évoqué pour l'instant. Donc la Romeria, la Nouviade, je fais ça bénévolement. C'est aficionado, ça me permet de gagner un peu, mais c'est pas ça qui me change la vie. Donc c'est à Poderado, justement, c'est un des métiers qui gagne bien quand les toreros fonctionnent, sinon c'est aussi très compliqué, mais non, il y a
0: mais
1: pas
0: vous,
1: de...
0: Ça vous a fait sourire quand même, vous y avez pensé
1: déjà.
0: Ah ben,
1: comparé à Chopera, à Matilla, forcément ça fait sourire.
0: Quand même, on peut le dire. Là, récemment, les One Toro, la télévision espagnole, est venue filmer à Arles, et plusieurs fois au cours de cette feria, ils ont dit: quand même, vous vous rendez compte, ils ont des quadrillas, il y a que des Français, ils ont des ganaderias avec des bons petits taureaux, ils sont tous Français. Oula, ils ont eu presque peur de se faire attaquer leur tauromachie espagnole quand même. même. Hein.
1: Oui, je pense. Ça veut dire qu'on progresse et que tout le.
0: Vous n'avez pas mesuré encore à ce point-là.
1: Que tout le monde, bah, tous les professionnels tirent la tauromachie française et la tauromachie vers le haut. Et que ce soit les jeunes matadors, les novilleros qui arrivent, les ganaderias, les organisateurs, enfin, voilà, tous les gens impliqués, tous les professionnels impliqués, je pense qu'on a à cœur de bien faire et de proposer de la qualité au public, parce que je pense qu'il n'y a que ça qui remplit les arènes aujourd'hui quand on fait les choses sérieusement et qu'on répond à des attentes du public et que les choses sont faites avec du cœur et bien faites. Je pense que c'est ce qui fait que les arènes se remplissent, que les gens sont contents et ont envie de revenir aux arènes. Donc tant mieux s'ils commencent à se tourner vers nous, et si ça serait bien que les toreros français puissent intégrer certains cartels en Espagne, que les toreros, j'en parlais il n'y a pas longtemps, il y a une nouvelle mode, c'est que certains toreros espagnols viennent tienter en France. Et ça, c'est quand même assez nouveau. Je pense à Marco Pérez, Emilio de Justo, Samuel Navalón, Lama de Góngora, tous ces toreros qui sont espagnols, mais qui viennent tienter chez nous et découvrir le camp aux Français. Ceux qui font beaucoup au Mexique, quand ils sont là-bas, ils n'ont pas le choix, mais c'est, je trouve que c'est très positif pour la tauromachie française que les Espagnols commencent à se rapprocher des éleveurs et taurer les vaches, pourquoi pas les taureaux bientôt. Donc c'est positif, je pense.
0: Alors vous vous impliquez aussi dans la défense de la tauromachie sur le plan national. Il y a quelques années, avec la proposition de loi de Émeric Caron, il y a eu une grosse mobilisation de la jeunesse du Languedoc et de la Provence, des jeunes aficionados du Sud. Vous en faisiez partie, vous êtes monté à Paris, vous avez assisté aussi à des débats à l'Assemblée nationale, participé à des débats avec la presse. Comment ça, est-ce qu'il faut toujours maintenir la garde ?
1: Ouais, il faut jamais baisser la garde. Nos opposants ne le font pas, donc nous, il faut pas se reposer sur ce qu'on a fait et il faut continuer toujours à expliquer. Je pense que c'est la clé, c'est ça, c'est d'être ouvert à toutes les sollicitations qu'on peut avoir. Là, par exemple, je sens qu'il y a c'est en train d'évoluer. Cette semaine ou la semaine dernière, il y a eu un article dans Paris Match sur Carlos Olcina, par exemple, chose qui, ça fait longtemps, qui n'était pas arrivée. Donc, petit à petit, on retrouve notre place dans les médias, les grands médias nationaux. Et ça passe par ça, le relationnel, le lobbying aussi auprès de la presse, des politiques, ce que font en fait nos opposants. Donc, il faut faire le contre-pied, ce que font les entités taurines, comme l'UVTF, par exemple. Et donc, voilà, il faut pas baisser la garde. Il faut toujours, je suis ravi de voir qu'il y a de plus en plus d'initiatives de la part de jeunes. Il y a beaucoup de nouveaux clubs taurins jeunes, la jeunesse taurine des Deux Rives, par exemple, Nîmes et Arles, la jeunesse taurine du Sud-Ouest, jeunesse taurine bitéroise. Il y a beaucoup, beaucoup de jeunes clubs taurins et de clubs taurins de jeunes qui se créent. Et De jeunes clubs taurins et des clubs taurins de jeunes. Donc, c'est deux choses différentes. Mais je trouve ça hyper positif et c'est le meilleur message qu'on peut renvoyer à nos opposants, c'est que la tauromachie est bien vivante, la fission est bien vivante et qu'elle va continuer à aller aux arènes, à remplir les arènes. Et je pense que c'est le meilleur message qu'on peut envoyer à tout le monde.
0: Alors vous parliez de vos activités d'aficionado, de cœur, la petite danseuse, comme on dit, il y a quand même une activité professionnelle qui vous remplit. Vous êtes maintenant directeur de la billetterie des arènes de Simon Casas & Co. Et ça, c'est des nouvelles responsabilités. Ça doit être compliqué quand même d'être à la taquilla, non ?
1: Non, compliqué, c'est très prenant. Là, surtout à l'approche de la Feria de Nîmes qui est dans 3 semaines. Donc là, ça s'intensifie. Mais une feria comme la Feria de Nîmes, c'est 6-7 mois de travail. Donc nous, on est parti depuis décembre-janvier sur l'organisation de la feria. Donc avec les abonnés, les partenaires, les entreprises, les places sur Internet. Donc c'est toute une organisation et les gens qui payent leur billet qui arrivent à 18h aux arènes et qui profitent du spectacle se rendent pas forcément compte qu'il y a beaucoup de travail avant. d'organisation, de logistique, de préparation.
0: Puis on ne sait pas pourquoi la taquilla, il y en a toujours un qui arrive 2 minutes avant la fin, qui arrive avec 10 personnes et ils n'ont pas de billets.
1: Voilà, en plus là, cette année, c'est un peu compliqué le samedi après-midi pour Morant et de la Puebla, parce qu'il y a déjà entre 9 et 10 000 places de vendues. Donc on s'approche doucement du no billet test le samedi après-midi, avec des cartels, des très bons cartels qui ont été très bien reçus, parce que les élevages, il y a eu de la nouveauté sur les élevages, donc Pedraza de Yeltes, Santiago Domecq et la Corrida del Juli le samedi après-midi, donc 3 nouveaux élevages dans les arènes de Nîmes qui font leur présentation, donc ça a été très très bien reçu et ça fait plaisir de voir de la nouveauté en termes de taureaux. Une corrida 100% française aussi le dimanche matin avec les 6 taureaux français et la corrida de Robert Margé, donc c'est un cartel aussi qui a beaucoup plu. Et un cartel qui, pour terminer la feria, un mano à mano un peu assez explosif entre Borja Jiménez et Clemente, qui s'annonce bouillant avec les taureaux de Pedraza. Donc c'est voilà, la billetterie, c'est la gestion d'une équipe, la gestion des clients, la gestion des aficionados, des clubs taurins, voilà, donc c'est beaucoup de choses, mais passionnant.
0: Alors, je vais rappeler quand même le numéro de la billetterie, c'est le 04 66 02 80 86. Et puis, on va parler donc de ces cartels de la Feria de Nîmes. On va commencer le jeudi 21 mai avec une course camarguaise à 18h, le trophée Jean Lafont, avec des taureaux de Lomade, Somade, Lautier, Paulin, Cuyer, et puis les grands raseteurs actuels, à savoir Cadenas, Catif, Léal, qui ont

0: c'est aussi de faire un premier pas dans les arènes avec un spectacle, comme on dit, mineur. C'est pas une corrida de taureaux. C'est le premier échelon.
1: C'est une noviada sans picador, mais il y a une mise à mort quand même.
0: Oui, noviada sans picador. Donc c'est le premier échelon de la tauromachie, de la corrida. Donc noviada sans picador, noviade piquée et corrida. Donc c'est un bon début pour venir découvrir la tauromachie. Et l'année dernière, il y avait plus de presque 5000 personnes dans les arènes pour une noviada sans picador. Donc ça a été une belle matinée. Cette année, on le reconduit.
1: D'abord, c'est une très bonne idée, puis c'est aussi très très bien pour tous ces petits jeunes là qui débutent et puis qui ont besoin d'être soutenus, et d'être vus et d'être compris un petit peu, soutenus en tout cas par le public.
0: Et de le faire dans les arènes, déjà dans les arènes de Nîmes, ça a de la gueule comme on dit, mais quand elles sont remplies entre 4 et 5000 personnes, ça, pour eux, c'est un challenge supplémentaire, je pense.
1: Et donc quatre petits jeunes ce matin-là, Lizarès de l'école Taurine d'Arles, Rémi Asensio de l'école Taurine de Nîmes, Manuel Real Realito de Séville et le vainqueur du Bolsin de Bellegarde.
0: Oui, qui s'appelle Rogelio Pajuelo, qui a gagné, qui est un élève de, qui est suivi par Thomas Campuzano, qui est un élève de Thomas Campuzano et qui a été très bien à Bellegarde, donc qui complète le cartel de la San Picador.
1: Ensuite, le vendredi après-midi à 18h, une corrida de Virgen María avec Miguel Ángel Pereira, Paco Ureña et Aran Palacio. On va finir de parler rapidement de cette feria de Nîmes avec le samedi matin, la noviada de la Cap d'Or, trophée, illustre trophée de la Peña Antonio Ordóñez, avec la présentation des novillos de Matador Alejandro Talavante, un Mexicain en cartel, Emiliano Osornio, qui est apodéré par Curro Vázquez, Victor et Clovis, qui débutera en noviada piqué. L'après-midi, là, vous en parliez, c'est la présentation des taureaux del Ruli, la ganadería del Freixo, pour Morante de la Puebla, en espérant qu'il soit remis, hein, quand même.
0: Il a repris l'entraînement, apparemment, en début de semaine. Donc,
1: et il a dit qu'il voulait être à Nîmes.
0: Voilà, qu'il voulait être à Nîmes. Et pour info, en tout cas, il a annoncé à Valladolid ce week-end, et ils n'ont pas encore annoncé son remplaçant. Donc, on espère qu'il va... En tout cas, le 23 mai, je pense qu'il sera là.
1: Alors, c'est la corrida sur laquelle vous devez courir à la taquilla si vous n'avez pas encore la place, puisque Mathieu nous a annoncé que quand même bon nombre de places avaient été vendues. Vous avez avec Morante de la Puebla qui a quand même été magnifique à Séville. Plus que magnifique. Après, ils ont été étonnés de le voir assis sur une chaise. Nous, ça nous a pas surpris.
0: Non,
1: nous,
0: on a
1: moi.
0: L'habitude.
1: On l'avait déjà vu. Et d'ailleurs, Leblond, à la Terna, a fait des miniatures de cette jolie chaise qui avait servi à Morante dans les arènes de Nîmes.
2: Souvenir pour aficionado.
1: Souvenir pour
0: Elles sont magnifiques. J'en ai une à la maison et je vous conseille d'aller à la Terna chez Leblond pour en trouver.
1: Et avec Morante de la Puebla et Alejandro Talavante, le petit Marco Pérez qui avait enflammé les arènes de Nîmes sous un orage et une pluie battante la dernière fois. Je pense que ça nous a marqué. Le dimanche matin à 11h, donc c'est la corrida française. On aurait pu en parler toute la matinée de cette corrida française. Parce qu'en général, quand on met tous les Français ensemble, c'était une façon de dire, ah bah, vous voulez un cartel, allez, tiens. On te met ça. Et puis, on leur met du Robert Marger, qui est quand même pas du bétail le plus docile et le plus facile. Mais ça va permettre de revoir en piste Marc Serrano, Adrien Salinc, Thibaut Garcia, qui fera sa confirmation, El Rafi, Maxime Solera, qui va confirmer aussi, et Solal. C'est quand même chouette que nos Français, qui plus est la plupart du temps, ni moi, ou de la région, arrivent enfin quelques longtemps après leur alternative à confirmer. Ça va leur faire plaisir. Et puis le dimanche après-midi, une grosse course là à Santiago Domecq avec Sébastien Castella, Daniel Luque et Emilio de Rusto. Là, c'est gros cartel
0: gros
1: aussi.
0: Gros cartel aussi, oui.
1: Lundi matin, corrida de région avec Ganadería de Fermín Borges pour Lea Vicens, Guillermo Hermoso de Mendoza et Duarte Fernández qui confirmera son alternative. Et enfin, le lundi après-midi à 17h30, une corrida de Pedraza de Yeltes pour un mano a mano entre Borja Jiménez et Clemente. Et en tout et pour tout, ça fait 13 toreros français dans cette Feria de Nîmes 2026. Olé, olé, cocorico.
0: Qui fait mieux.
1: Olé. Et avec ça, élire était, choisis-le.

0: Et siempre, siempre, elígete. Donc, ce qui vous invite à choisir vite les cartels qui vous intéressent dans cette feria de Nîmes. Et puis, on va continuer quelques minutes encore avec Mathieu pour... J'ai eu une image qui m'est passée dans la tête. On a cette photo de José María Manzanares qui se promène avec son fils, maintenant matador de taureaux, dans les arènes de Dax. Et puis on voit aussi Mathieu qui est aussi avec son fils Valentin dans les arènes, que ce soit les arènes de Nîmes ou les arènes de Mouguio. Vous êtes aussi le fils de Gilles Evangelisti qu'on avait reçu ici. Donc il y a quand même un héritage, une histoire de famille, la transmission et la transmission d'une passion comme celle qui nous anime tous ici autour de cette table. Vous avez depuis janvier 2026 créé un podcast qui s'appelle Olé le podcast taurin. Alors il y a eu un titre qui m'a fait un peu bondir puisque c'est le podcast qui dépoussière l'image de la fission. Alors je ne sais pas ce que voulait dire le journaliste par ce terme-là. Est-ce que la fission est poussiéreuse? Est-ce que la presse taurine l'est? Je ne sais pas, nous, Soltero, au bout de 300e émission bientôt, on a les cheveux blancs, mais on n'a pas de poussière. La table est propre ici, c'est tout nickel. Donc, qu'est-ce que ça voulait dire? Vous voulez dépoussiérer la fission?
1: Non, moi non, c'est pas moi qui l'ai dit, mais non. Là, en tout cas, l'objet, je pense que c'était sur le format podcast qui est un format à la mode depuis ces dernières années, qui n'existait pas en France sur ce format-là. Il y avait des podcasts radio, mais des podcasts filmés comme ça, diffusés sur YouTube, ça n'existait pas, donc je pense que c'était plus sur cet aspect-là et d'apporter une nouveauté dans le panorama audiovisuel taurin français. Et donc c'était plus sur cet angle-là. Et donc j'ai longtemps hésité à le faire parce que il fallait aussi montrer sa tête. Là, je suis à la radio, donc ça va, je suis à l'aise, mais montrer sa tête sur les réseaux et sur YouTube dans une émission, c'est aussi un challenge quelque part, donc mais ça, voilà, une fois cette chose-là un peu dépassée, ça m'a, je suis très content de le faire avec mon ami Samuel Soto qui est lui aussi qui a une grosse chaîne YouTube qui s'appelle Torista de Francia, qui m'aide aussi sur la communication de Mugio, de la Noviade, et donc on fait ça tous les deux et avec beaucoup de plaisir. On est dans notre, vous c'est bientôt la 300e, nous on est à 6 épisodes, donc on est vraiment on est des bébés encore.
0: On peut peut-être citer déjà vos invités. Vous avez commencé avec Juan Bautista et puis il y a eu évidemment El Rafi, il y a eu Carlos Olcina,
1: Clemente. On a eu le plaisir de retrouver Joël Jacobi et le dernier donc avec Pascal Maillan qui est sorti il y a quelques jours.
0: Et le prochain?
1: Et le prochain, je sais pas encore. Il faut que on est très occupé en ce moment avec Samuel, donc il faut qu'on prépare le prochain. Mais voilà, on a pas mal d'idées. On a aussi l'un des objectifs, donc évidemment, c'est de faire parler les professionnels dans un cadre assez décontracté où on a le temps que les toreros se livrent, pardon. Et un des objectifs, c'est d'aller aussi chercher des personnalités. Public, aficionada, et de les faire parler de leur affition. Donc ça peut être des grands cuisiniers, des sportifs, des artistes, des peintres, des gens de médias, des politiques éventuellement, mais pour montrer que la tauromachie plaît aussi à vos artistes préférés ou à vos chanteurs, vos sportifs préférés, et qu'on n'est pas, en gros, pas redorer l'image de la tauromachie, mais en tout cas montrer que décomplexer les artistes et les personnes qui aiment ça, parce que ils subissent pas mal de pression et donc ils se referment un peu sur cet aspect-là de leur affition, mais de redonner la parole à des gens qui sont aficionados et qui parlent ouvertement de tauromachie, je pense que c'est important et on va essayer de le faire prochainement.
0: Alors vous faites auprès de vos invités un espèce de petit quiz?
1: Oui.
0: Moi, j'en ai trouvé quelques-uns pour vous, là.
1: Ah, bien.
0: Est-ce que vous êtes chocolatine ou pain au chocolat?
1: Pain au chocolat.
0: Pain au chocolat. Vous êtes fraise ou vous êtes abricot?
1: Fraise, surtout en ce moment.
0: Hein, vous êtes OM ou PSG?
1: Ah, OM.
0: Oh! José Tomás Morante?
1: Morante.
0: Oh! Ah, oh bah, dis donc, alors là, vous me surprenez quand même. Séville ou Madrid?
1: Séville.
0: Ah, oh, bah, alors là, j'aurais eu tout faux. J'aurais eu tout faux sur. Merci.
1: Morante et Séville, ça va forcément ensemble.
0: Ouais. Non, mais ça se tient, ça se tient, ça se tient. Merci Mathieu, on va reprendre
1: Merci
0: maintenant, passer à l'actualité de notre région. C'est surtout la Feria d'Alès. La Feria d'Alès, c'est samedi 16, avec à 11h une noviada sans piqué, avec des petits taureaux de Barcelo et de la Suerte pour un mano à mano entre Mathias et Rémi Ascension. Et puis à 15h30, des taureaux de Curé de Valverde, trois Curé de Valverde, trois Margés pour Sanchez Vara, El Rafi et Carlos Olcina. J'imagine que vous y serez.
1: Oui.
0: Évidemment. Le dimanche, c'est tout près d'Alès, c'est au Mas de Fontmourière, à Montpezat, chez le picador Mathias Forestier. Un mano à mano, enfin, un entraînement, on va dire, avec Thibaut Garcia et Nino Julian. Des petits taureaux de la ganaderia de la Suerte aussi. Il y a une gardienne au repas. Le passe de la journée, c'est que 35 euros. Après, vous annoncez aussi le 31 mai, le Bolsine de Francis Espero. Le 31 mai à 11h dans les arènes de comment ça s'appelle là, du Corallier, non, comment, à côté d'Arles là. La monumentale de Gimaud. Exactement. Où là, il y a toute une journée avec que des petits jeunes. Que je connaissais pas, avec toute la matinée des taureaux et des petits jeunes qui veulent se battre en duel pour essayer de rafler une place pour le Bolsine de Francis Espero. Voilà. Ensuite, le 6 juin, une fiesta campera chez le curé de Valverde. C'est organisé par l'aficion taurine beaucairoise, qui viendra voir les novillos qui seront lidiés le 26 juillet, viendront les voir dans les champs, et puis c'est aussi Valentin qui va s'y entraîner en tiennetant des vaches dans le domaine de Coste Haute chez le couturier.
2: Ce même 6 juin, la novillette de Murillo, dont on a déjà longuement parlé, et sans oublier le lendemain, le dimanche, le concours de paella.
0: Et puis le week-end de juin, le week-end de la fête de la musique, ce sera aussi le week-end de la Feria d'Istres. On en reparlera d'ici là. Et puis ensuite, les 120 ans de la Muleta d'Arles aussi, qui va être un grand moment dans 120 ans d'une club taurin, c'est pas rien. Ça fait du monde, ça fait des choses à dire. Et on sera là pour les soutenir et pour les accompagner dans ce bel anniversaire aussi.
2: Et dépoussiérer la fission.
0: Dépoussiérer la fission, c'est ça. Mettre du doré au cœur, mettre des paillettes dans notre fission. On va essayer de mettre ça. Mathieu, vous auriez à créer... Enfin, on va penser à l'avenir de Nîmes. S'il y avait un cartel qui vous ferait rêver là d'organiser avec des toreros en activité ou pas ou voire même décédés,
1: ça va être compliqué.
0: Qu'est-ce que vous auriez aimé voir dans ces arènes?
1: Moi, j'ai un de mes premiers souvenirs d'enfance, c'est Paco Reda. Donc de revoir Paco Reda, ça, je pense que ça ferait plaisir à beaucoup de monde et moi ça me plairait beaucoup. Il tient encore, en plus c'est ça qui est fou, c'est qu'il est encore en forme devant des vaches, donc pourquoi pas. Évidemment, José Tomás, c'est un peu le rêve de tout le monde de revoir le maestro José Tomás.
0: Bah, je sais pas, moi je trouve que comme on l'a vu là, ça on ne pourra jamais le revoir aussi bien, donc est-ce que c'est vraiment nécessaire? Moi, il a fait beaucoup de mal à mon aficion, cette course de Nîmes m'a fait beaucoup de mal. C'est difficile après de supporter la médiocrité.
1: Oui, c'est vrai.
0: Et surtout que la tauromachie, dès qu'on tombe un petit peu ou dans le banal ou dans la médiocrité, ça devient très ennuyeux.
1: Mais bon, avec lui, le banal n'existe pas trop. Donc, bon, voilà. Paco Ojeda, José Tomás et Morante, je pense que ça serait un bon...
0: On leur mettrait des taureaux comment pour ça?
1: Oh, de San Sébastien.
0: Olé, olé, olé, olé, olé.
1: Non, de... Ceux qui veulent, franchement, ils peuvent choisir parmi les meilleurs élevages, mais de réunir les trois, je pense qu'il faudrait rajouter quelques gradins dans les arènes de Nîmes.
0: Alors là, justement, vous parliez de ça, Saint-Sébastien, là, vous sortez une corrida complète. Est-ce que vous envisagez éventuellement d'avoir un lot pour une arène de première catégorie dans quoi? Dans 4, 5, 5 ans?
1: Je sais pas, on se fixe pas forcément ce genre d'objectif. On fait aussi en fonction des naissances qu'on a, de nombre. On n'a pas une camada
2: Une
1: très,
2: longue camada.
1: ouais, une longue camada. Donc, on fait un peu avec déjà le nombre de mâles qu'on a tous les ans, la façon dont ils évoluent, est-ce qu'ils sont présentables aussi dans une arène de première catégorie? Ça, on le sait pas forcément quand ils naissent. Donc, on se fixe pas vraiment de cette ambition et cet objectif. Mais de proposer en tout cas des noviades, un lot complet en noviade et pourquoi pas en corrida, mais déjà de se stabiliser l'échelon noviade,
2: Pas
1: c'est
2: un
1: un gros
2: pas,
1: challenge.
2: étape par étape.
1: Voilà, étape par étape. Là, en fait, pour tout vous dire, on a l'opportunité d'avoir une corrida complète parce qu'on préparait une noviade pour les arènes de Nîmes en septembre dernier. Et la noviade n'était pas prête en fait pour septembre. Elle était pas voilà elle avait pas le trapio nécessaire pour sortir à Nîmes, donc on a conservé les taureaux, et ce qui fait qu'on a une corrida cette année. Donc voilà, c'est plus par opportunité et par prudence de ne pas l'avoir sorti à Nîmes qu'on a une corrida et une noviade cette année. Donc on est très heureux d'avoir ces deux lots et des taureaux qui là avec le printemps qui se font très beaux, donc il nous tarde de les voir en piste.
2: Ça va être une belle expérience parce que sans cette opportunité, voir des taureaux livrés à 4 ans pour un éleveur de comme vous, de la taille de votre élevage, c'est quand même quelque part une galère puisque la noviade n'est pas sortie mais qui est devenue une belle opportunité.
1: Ouais, c'est ça, c'est on a réussi, enfin on a réussi, en tout cas on a converti une petite déception en
2: Déception.
1: opportunité de lidier une corrida complète. Et effectivement, c'est un beau challenge d'avoir en si peu de temps. On a 18 ans d'existence, donc c'est à l'échelle d'un élevage, c'est très très peu. Mais déjà d'être en corrida, c'est une belle perspective, et on a très envie de voir ce lot de taureaux affrontés, donc aussi par El Rafi, Nino Julian et l'Espagnol qui s'appelle Ismaël Martin, et donc le 4 août à Château-Renard, et on a beaucoup d'illusions sur cette corrida.
0: Ben voilà, ça sera le mot de la fin, Mathieu. Merci beaucoup d'être venu nous parler de vos activités.
1: Merci à
0: On
1: vous.
0: vous souhaite olé olé le podcast Suerte Suerte. Et puis on vous donne rendez-vous le mois prochain pour un nouvel numéro de Soltero. En attendant, je remercie Tom à la technique. Et puis à vous, aux fidèles auditeurs de Soltero, un bon mois de mai.
2: Un bon week-end à toutes et à tous, et merci encore Mathieu, et au mois prochain.
1: Merci à vous, à très bientôt.

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1: Bonjour à tous. Emmanuel Macron entame ce samedi une tournée de 4 jours en Afrique. Le chef de l'État est attendu en Égypte, puis au Kenya et en Éthiopie. À Alexandrie, il doit inaugurer un nouveau campus universitaire avant des échanges sur la crise au Moyen-Orient et la sécurisation du détroit d'Ormuz. Il participera ensuite à Nairobi à un sommet Afrique-France organisé pour la première fois dans un pays anglophone. Le Parti socialiste traverse une nouvelle zone de turbulence. Boris Ballou, le patron des députés PS, quitte la direction du parti avec 24 proches. En cause, un désaccord profond avec Olivier Faure sur la ligne à suivre pour 2027, notamment autour d'une éventuelle primaire à gauche. Dernière soirée sous haute tension en Ligue 2 ce soir. Le Mans, Saint-Etienne et le Red Star se disputent la montée directe en Ligue 1 lors de la 34e et ultime journée du championnat. Bastia et Laval tentent d'éviter la relégation dans la nouvelle Ligue 3 professionnelle qui remplacera le championnat de National. 9 matchs se joueront en même temps à partir de 20h. Et puis Lens jouera la Ligue des Champions la saison prochaine. Les 100 et or ont gagné 1-0 contre Nantes hier soir en Ligue 1. Les Canaries, de leur côté, sont officiellement relégués en Ligue 2.

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2: Dans votre agenda pour ce week-end sur Delta FM Terre de Camargue, aux arènes de Saint-Laurent-d'Aigouze, les jeunes raseteurs se retrouvent pour une course camarguaise dédiée à la transmission des traditions locales. Armés de leurs crochets, ils affrontent des taureaux dans le respect des règles et de l'animal. Le public découvre tout le savoir-faire et le courage nécessaire à cette discipline emblématique de Camargue, un spectacle vivant qui perpétue les valeurs du territoire, une immersion au cœur des traditions camarguaises. Course camarguaise école de raseteurs sera retrouvée ce samedi 9 mai à 17h aux arènes de Saint-Laurent-d'Aigouze. Au temple toujours à Saint-Laurent-d'Aigouze, l'ensemble Sarabande propose un voyage musical à travers différents siècles. Interprété sur l'instrument d'époque, des œuvres de Johann Sebastian Bach, Georges Philippe Telemann, Marin Marais et Antonio Vivaldi retrouvent toute leur authenticité. Flûte à bec, clavecin et violoncelle proposent cet ensemble passionné de musique ancienne. Le concert se prolonge avec un verre de l'amitié dans une ambiance conviviale. Une soirée élégante pour les amateurs de musique classique. Concert au temple se sera retrouvé ce samedi 9 mai à 18h30 au temple de Saint-Laurent-d'Aigouze. Au temple Maguelone, plusieurs orguistes se succèdent à la tribune pour célébrer le jour national de l'orgue. Cette rencontre musicale met en valeur la richesse sonore et la puissance de cet instrument emblématique. Les amis de l'orgue du temple Maguelone proposent un moment accessible à tous les curieux de musique classique. Une occasion rare d'entendre différentes sensibilités musicales autour d'un même instrument. L'entrée est libre pour cette célébration musicale. Jour national de l'orgue, ce sera retrouvé ce samedi 9 mai à 17h jusqu'à 18h au temple Maguelone à Montpellier. À l'église Notre-Dame de la Major, le chœur britannique Chichester Singer présente un concert de musique chorale dirigé par Jonathan Wilcook. L'ensemble interprète un programme mêlant grandes œuvres classiques et pièces plus rares. Reconnu pour la qualité de ses interprétations, le chœur propose une soirée placée sous le signe de l'émotion et de l'harmonie vocale. Une belle rencontre musicale entre patrimoine anglais et public arlésien. Un concert accessible aux amateurs de chant choral comme aux curieux. Vous retrouverez donc ce concert ce dimanche 10 mai à 20h à l'église Notre-Dame de la Major à Arles. Excellente sortie à vous avec Delta FM.
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1: Lors des Jeux Olympiques de 1912, Jim Thorpe, un Amérindien concourant sous les couleurs américaines, fut victime du vol de ses chaussures le matin même de ses épreuves de décathlon et pentathlon. Il participa finalement avec une paire de chaussures dépareillées trouvées dans une poubelle et gagna 2 médailles d'or. Il dut utiliser une chaussette supplémentaire pour ajuster une des chaussures trop grande.
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0: long week-end des 8, 9 et 10 mai avec à voir dans votre cinéma Vogue du Gros du Roi le film Sauvons les meubles, drame de Catherine Cosme avec Vima Laponce, Johan Zimmer, Guylaine Londez. Lucille est une photographe reconnue et indépendante. Lorsque sa mère tombe malade, elle accourt dans la maison de son enfance et y retrouve son frère Paul. Là, ils découvrent que leur mère, autrefois pétillante et entrepreneuse, leur cache des choses. Lucille et Paul comprennent alors qu'ils n'ont plus que quelques jours pour sauver bien plus que les meubles. Sauvons les meubles, c'est à voir ce week-end donc dans votre cinéma, ce vendredi à 19h, ce samedi à 20h30. Et ce dimanche, c'est à 17h. Dans le reste de la programmation, pour ce vendredi, vous avez à 14h30 Compostelle et Michael. Ensuite, vous avez à 17h Pour le plaisir et Super Mario Galaxy. 19h, donc Sauvons les meubles. Avant ça, Michael est à 18h30. Et 21h, Juste une illusion et Pour le plaisir. Ça, c'était pour vendredi. Pour samedi, 14h30 Super Mario Galaxy et Pour le plaisir. Ensuite, à 16h30, vous avez Compostelle. 16h, Michael. 18h15, Juste une illusion, 18h30 Pour le plaisir et 20h30 Michael à nouveau et Sauvons les meubles. Et pour la journée de dimanche, à 10h30 en séance au tarif de 5,50€, vous avez Super Mario Galaxy et Cocorico 2. Ensuite à 14h30 Pour le plaisir et Michael. À 16h, c'est de l'opéra avec Eugène Onegin. À 17h, Sauvons les meubles. Ensuite, 18h30, Vivaldi et moi en VO sous-titré. Et ensuite, eh bien, ça enchaîne à 20h30 avec Juste une illusion. Et Michael, séance en VO sous-titré. De la même manière que celle de lundi, 16h sera aussi en VO sous-titré. Et tout le programme jusqu'au 19 mai à retrouver sur cinemavogue-grosduroi.com et sur le Facebook du cinéma.
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2: Bonjour à tous. Emmanuel Macron entame ce samedi une tournée de 4 jours en Afrique. Le chef de l'État est attendu en Égypte, puis au Kenya et en Éthiopie. À Alexandrie, il doit inaugurer un nouveau campus universitaire avant des échanges sur la crise au Moyen-Orient et la sécurisation du détroit d'Ormuz. Il participera ensuite à Nairobi à un sommet Afrique-France organisé pour la première fois dans un pays anglophone. Le Parti socialiste traverse une nouvelle zone de turbulence. Boris Ballot, le patron des députés PS, quitte la direction du parti avec 24 proches. En cause, un désaccord profond avec Olivier Faure sur la ligne à suivre pour 2027, notamment autour d'une éventuelle primaire à gauche. Dernière soirée sous haute tension en Ligue 2 ce soir. Le Mans, Saint-Etienne et le Red Star se disputent la montée directe en Ligue 1 lors de la 34e et ultime journée du championnat. Bastia et Laval tentent d'éviter la relégation dans la nouvelle Ligue 3 professionnelle qui remplacera le championnat de National. 9 matchs se joueront en même temps à partir de 20h. Et puis Lens jouera la Ligue des Champions la saison prochaine. Les 100 et or ont gagné 1-0 contre Nantes hier soir en Ligue 1. Les Canaries de leur côté sont officiellement relégués en Ligue 2.

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1: Votre soirée de TV de ce samedi 9 mai. Coup de cœur du jour pour Pourquoi tu souris ? Sans argent ni logement, Wheezy arrive à Bordeaux avec l'espoir de s'en sortir. Par hasard, il rencontre Marina, une responsable associative généreuse, et invente une histoire pour être hébergé. Se faisait passer pour un sans-papier, il parvient à gagner sa confiance, cette situation précaire devient alors son point de départ. Peu après, il croise Jérôme, un homme à la rue depuis la mort de sa mère. Malgré son caractère difficile et ses propos dégradants, Wheezy accepte de l'aider pour une nuit. Mais Jérôme comprend vite l'intérêt de la situation et décide de profiter de cette opportunité. Sa présence vient compliquer l'équilibre fragile installé chez Marina. Entre mensonges, tensions et situations inattendues, la cohabitation devient de plus en plus délicate. Les relations évoluent et les caractères s'opposent dans un quotidien imprévisible. Ce trio improvisé va devoir faire face aux conséquences de ses choix. Derrière l'humour, chacun cherche sa place et une chance de s'en sortir. Vous retrouverez Pourquoi tu souris sur France 4. Également ce soir sur votre petit écran sur TF1, en direct, retrouvez un divertissement en inédit, The Voice, la plus belle voix. France 2 vous propose un jeu qui restera dans la lumière. Sur France 3, vous retrouverez un téléfilm policier, Les Mystères du Clos des Lilas. Sur W9, vous retrouverez un épisode de la série humoristique, La Petite Histoire de France. TMC vous propose un épisode de la série policière New York Unité Spéciale. Sur Gulli, vous retrouverez un téléfilm d'animation, Les Rebelles de la Forêt 2. T18 vous propose un film d'animation, Les Noces Funèbres. Sur W9, vous retrouverez un film policier, Un Plan d'Enfer. Et pour finir, Sister vous propose une série d'action, MacGyver. Des séries, des documentaires, des films, du direct, des rediffusions. Il y en a pour tous les goûts à la télévision. 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
2: Bonjour à tous. Emmanuel Macron entame ce samedi une tournée de 4 jours en Afrique. Le chef de l'État est attendu en Égypte, puis au Kenya et en Éthiopie. À Alexandrie, il doit inaugurer un nouveau campus universitaire avant des échanges sur la crise au Moyen-Orient et la sécurisation du détroit d'Ormuz. Il participera ensuite à Nairobi à un sommet Afrique-France organisé pour la première fois dans un pays anglophone. Le Parti socialiste traverse une nouvelle zone de turbulence. Boris Ballot, le patron des députés PS, quitte la direction du parti avec 24 proches. En cause, un désaccord profond avec Olivier Faure sur la ligne à suivre pour 2027, notamment autour d'une éventuelle primaire à gauche. Dernière soirée sous haute tension en Ligue 2 ce soir. Le Mans, Saint-Etienne et le Red Star se disputent la montée directe en Ligue 1 lors de la 34e et ultime journée du championnat. Bastia et Laval tentent d'éviter la relégation dans la nouvelle Ligue 3 professionnelle qui remplacera le championnat de National. 9 matchs se joueront en même temps à partir de 20h. Et puis Lens jouera la Ligue des Champions la saison prochaine. Les 100 et Or ont gagné 1-0 contre Nantes hier soir en Ligue 1. Les Canaries, de leur côté, sont officiellement relégués en Ligue 2.

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1: Les nouveaux accessoires pour un nettoyage de peau parfait. Les nettoyants solides, ludiques. Voici une nouvelle génération de produits qui arrivent d'Asie sous leur forme de stick, de boules massantes ou de gelée colorée. Se cachent de vraies formules nettoyantes pratiques à utiliser. Les démaquillants sont à base d'huile végétale pour dissoudre les fards tenaces. Les nettoyants proposent souvent des cocktails très purifiants à base de boue marine, par exemple. Les démaquillants en stick s'appliquent directement sur peau sèche, massés pour que la texture chauffe et se transforme en huile, puis émulsionnés à l'eau. Pour les nettoyants, commencez par humidifier la peau, puis appliquez le produit sur tout le visage avec des mouvements circulaires et rincés. Les éponges Konjac soignantes, 100% naturelles, elles sont fabriquées à partir de fibres issues de la racine de Konjac en Asie. Ces éponges sont plébiscitées car elles peuvent être utilisées pour nettoyer le visage et le corps. Aujourd'hui, il en existe enrichies en ingrédients spécifiques, thé vert, argile rouge, pour leur apporter en plus des propriétés antioxydantes, matifiantes ou encore régénératrices. Les brosses high-tech perfectrices. Ces brosses utilisent des technologies de pointe pour débarrasser la peau des impuretés dont le nettoyage manuel ne vient plus à bout parfaitement. Certaines brosses effectuent plus de 300 micro-oscillations par seconde. D'autres possèdent des systèmes de pulsation sonique d'intensité réglable. Grâce à elles, il faut moins d'une minute pour être 7 fois plus efficace que d'habitude. Les masques pétillants, purifiants au contact de la peau, les tissus de ces masques deviennent effervescents. Une couche blanche se forme, enveloppant le visage d'un soin ultra-oxygénant. Ils sont souvent composés d'ingrédients dépolluants comme le charbon, mais aussi d'actifs apaisants et hydratants ou encore protecteurs comme des probiotiques de riz. Ils sont parfaits pour redonner de l'éclat à une peau fatiguée. Enfin, les serviettes douces réutilisables, des lingettes en tissu bio ou en microfibre qui permettent de se démaquiller de façon plus éco-citoyenne. Lavables, elles possèdent deux faces différentes, une pour nettoyer, l'autre pour exfolier en douceur.
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1: La Torre Guinigi, en Toscane, est la plus haute tour de la ville de Lucques. Mais ce n'est pas pour cela qu'on vient la voir. Elle se distingue avant tout par un jardin suspendu qui abrite, entre autres, 7 chênes à son sommet.
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1: Et aujourd'hui, je vous emmène au large de Marseille pour une nouvelle qui redonne de l'espoir à tous les amoureux de la Grande Bleue. Une étude publiée récemment dans la revue Marine Environmental Research révèle que la Posidonie, cet écosystème marin absolument crucial pour la Méditerranée, connaît une régénération spectaculaire. C'est le résultat d'une aventure scientifique et écologique qui dure depuis plus de 40 ans. Pour comprendre ce succès, il faut remonter aux années 1980, une époque où nos côtes subissaient de plein fouet la pollution et la destruction des habitats marins. À partir de là, des réglementations strictes ont été mises en place pour réduire ces pressions et le résultat observé sur le terrain est tout simplement historique. Dans l'une des zones suivies par les chercheurs, la couverture végétale est passée de seulement 6% en 86 à plus de 81% en 2025. Ce qui est particulièrement intéressant, c'est que cette repousse s'est faite naturellement. Les scientifiques appellent cela la restauration passive. Au lieu de replanter artificiellement, on a simplement choisi d'éliminer les facteurs de dégradation, comme la pollution, pour laisser la nature faire son travail. C'est une approche à la fois moins coûteuse et beaucoup plus durable qui prouve la résilience incroyable de la mer dès qu'on lui en laisse l'espace. Cette évolution positive au large de la cité phocéenne est un véritable modèle pour le monde entier. Elle montre que la modération de notre impact sur la nature porte ses fruits et pourrait inspirer la sauvegarde d'autres trésors fragiles comme les récifs coralliens ou les mangroves. C'est la preuve que lorsque l'humain décide de battre en retraite, la vie reprend ses droits avec une force impressionnante.
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2: Bonjour à tous. 5 personnes doivent être jugées en comparution immédiate aujourd'hui après les violences à Paris mercredi soir, juste après la qualification du PSG en finale de la Ligue des Champions face au Bayern. Au total, 127 personnes avaient été interpellées dans l'agglomération parisienne. Les incidents avaient fait 11 blessés, dont un grave. 23 policiers avaient été légèrement touchés. Une femme d'une soixantaine d'années est morte après une chute du haut de son immeuble au Havre. Hier, un homme d'une cinquantaine d'années, alcoolisé au moment des faits, a été placé en garde à vue pour homicide volontaire. D'après le parquet, ses voisins auraient entendu une dispute et des insultes avant le drame. Emmanuel Macron en Afrique pour 4 jours. Le président de la République se rend d'abord en Égypte, puis au Kenya et en Éthiopie. Il doit évidemment aborder la crise au Moyen-Orient et la sécurité dans le détroit d'Ormuz. Il participera à Nairobi à un sommet Afrique-France. Et puis l'épilogue de la Ligue 2 ce soir. 3 est champion assuré de monter en Ligue 1. Amiens est condamné à la descente. Le Mans a son destin en main pour tenter de rejoindre l'élite. Mais Saint-Etienne et le Red Star peuvent encore lui souffler la deuxième place. Tous les matchs auront lieu à 20h. C'est la fin de ce flash. Excellent après-midi à tous.

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2: Dans votre agenda pour ce week-end sur Delta FM Terre de Camargue, aux arènes de Saint-Laurent-d'Aigouze, les jeunes raseteurs se retrouvent pour une course camarguaise dédiée à la transmission des traditions locales. Armés de leurs crochets, ils affrontent des taureaux dans le respect des règles et de l'animal. Le public découvre tout le savoir-faire et le courage nécessaire à cette discipline emblématique de Camargue, un spectacle vivant qui perpétue les valeurs du territoire, une immersion au cœur des traditions camarguaises. Course camarguaise École de Raseteurs sera retrouvée ce samedi 9 mai à 17h aux arènes de Saint-Laurent-d'Aigouze. Au temple toujours à Saint-Laurent-d'Aigouze, l'ensemble Sarabande propose un voyage musical à travers différents siècles. Interprété sur l'instrument d'époque, des œuvres de Johann Sebastian Bach, Georges Philippe Telemann, Marin Marais et Antonio Vivaldi retrouvent toute leur authenticité. Flûte à bec, clavecin et violoncelle proposent cet ensemble passionné de musique ancienne. Le concert se prolonge avec un verre de l'amitié dans une ambiance conviviale. Une soirée élégante pour les amateurs de musique classique. Concert au temple se sera retrouvé ce samedi 9 mai à 18h30 au temple de Saint-Laurent-d'Aigouze. Au temple Maguelon, plusieurs orguistes se succèdent à la tribune pour célébrer le jour national de l'orgue. Cette rencontre musicale met en valeur la richesse sonore et la puissance de cet instrument emblématique. Les amis de l'orgue du temple Maguelon proposent un moment accessible à tous les curieux de musique classique. Une occasion rare d'entendre différentes sensibilités musicales autour d'un même instrument. L'entrée est libre pour cette célébration musicale. Jour national de l'orgue, ce sera retrouvé ce samedi 9 mai à 17h jusqu'à 18h au temple Maguelon à Montpellier. À l'église Notre-Dame de la Major, le chœur britannique Chichester Singer présente un concert de musique chorale dirigé par Jonathan Wilcook. L'ensemble interprète un programme mêlant grandes œuvres classiques et pièces plus rares. Reconnu pour la qualité de ses interprétations, le chœur propose une soirée placée sous le signe de l'émotion et de l'harmonie vocale. Une belle rencontre musicale entre patrimoine anglais et public arlésien. Un concert accessible aux amateurs de chant choral comme aux curieux. Vous retrouverez donc ce concert ce dimanche 10 mai à 20h à l'église Notre-Dame de la Major à Arles. Excellente sortie à vous avec Delta FM.
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1: Marcel Petiot, dit le docteur Petiot, est un des pires tueurs en série qu'a connu la France. Il aurait tué dans son cabinet 27 personnes et selon ses propres aveux, plus de 60 au début des années 40. Il proposait aux personnes menacées par la Gestapo de fuir la France avec leurs objets de valeur, prétexte pour les attirer chez lui. C'est un feu de cheminée en 1944 qui fut l'occasion de la macabre découverte.
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1: Cinéflash pour ce long week-end des 8, 9 et 10 mai avec à voir dans votre cinéma Vogue du Gros du Roi le film Sauvons les meubles, drame de Catherine Cosme avec Vima Lapons, Johan Zimmer, Guylaine Londez. Lucille est une photographe reconnue et indépendante. Lorsque sa mère tombe malade, elle accourt dans la maison de son enfance et y retrouve son frère Paul. Là, ils découvrent que leur mère, autrefois pétillante et entrepreneuse, leur cache des choses. Lucille et Paul comprennent alors qu'ils n'ont plus que quelques jours pour sauver bien plus que les meubles. Sauvons les meubles, c'est à voir ce week-end donc dans votre cinéma, ce vendredi à 19h, ce samedi à 20h30 et ce dimanche c'est à 17h. Dans le reste de la programmation pour ce vendredi, vous avez à 14h30 Compostelle et Michael. Ensuite vous avez à 17h Pour le plaisir et Super Mario Galaxy, 19h donc Sauvons les meubles, avant ça Michael est à 18h30 et 21h Juste une illusion et Pour le plaisir. Ça c'était pour vendredi. Pour samedi, 14h30 Super Mario Galaxy et Pour le plaisir. Ensuite à 16h30 vous avez Compostelle, 16h Michael, 18h15 Juste une illusion, 18h30 Pour le plaisir et 20h30 Michael à nouveau et Sauvons les meubles. Et pour la journée de dimanche à 10h30 en séance au tarif de 5,50€, vous avez Super Mario Galaxy et Cocorico 2. Ensuite à 14h30 Pour le plaisir et Michael. À 16h, c'est de l'opéra avec Eugène Onegin. À 17h, Sauvons les meubles. Ensuite, 18h30, Vivaldi et moi en VO sous-titré. Et ensuite, eh bien, ça enchaîne à 20h30 avec Juste une illusion. Et Michael, séance en VO sous-titré. De la même manière que celle de lundi, 16h sera aussi en VO sous-titré. Et tout le programme jusqu'au 19 mai à retrouver sur cinémavogue-grosduroi.com et sur le Facebook du cinéma.

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2: Bonjour à tous. 5 personnes doivent être jugées en comparution immédiate aujourd'hui après les violences à Paris mercredi soir, juste après la qualification du PSG en finale de la Ligue des Champions face au Bayern. Au total, 127 personnes avaient été interpellées dans l'agglomération parisienne. Les incidents avaient fait 11 blessés, dont un grave. 23 policiers avaient été légèrement touchés. Une femme d'une soixantaine d'années est morte après une chute du haut de son immeuble au Havre. Hier, un homme d'une cinquantaine d'années, alcoolisé au moment des faits, a été placé en garde à vue pour homicide volontaire. D'après le parquet, ses voisins auraient entendu une dispute et des insultes avant le drame. Emmanuel Macron en Afrique pour 4 jours. Le président de la République se rend d'abord en Égypte, puis au Kenya et en Éthiopie. Il doit évidemment aborder la crise au Moyen-Orient et la sécurité dans le détroit d'Ormuz. Il participera à Nairobi à un sommet Afrique-France. Et puis l'épilogue de la Ligue 2 ce soir. 3 champions assurés de monter en Ligue 1. Amiens est condamné à la descente. Le Mans a son destin en main pour tenter de rejoindre l'élite. Mais Saint-Etienne et le Red Star peuvent encore lui souffler la deuxième place. Tous les matchs auront lieu à 20h. C'est la fin de ce flash. Excellent après-midi à tous.

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1: Et aujourd'hui dans l'info positive, on part faire nos courses dans le Tarn-et-Garonne à la Bastide Saint-Pierre. Mais alors attention, préparez-vous à être surpris, car ce supermarché ne ressemble à aucun autre. Imaginez, vous déambulez entre les rayons et juste après les fruits et légumes, vous tombez sur une grande porte vitrée. Derrière, une serre de 400 mètres carrés en plein cœur du magasin. Ici, pas de camion qui décharge des palettes venues du bout de l'Europe. Ce sont des centaines de plants de salade, de ciboulettes, de blettes et de petits pois qui poussent tranquillement sous les yeux des clients. Alors le secret de cette pousse record, l'aquaponie. Les racines trempent directement dans l'eau chargée de nutriments. Et résultat, on gagne 2 semaines de croissance et on obtient des légumes ultra craquants. Mais le vrai chiffre magique de cette histoire, c'est 10 mètres. C'est la distance exacte entre le lieu de récolte et le bac à légumes du rayon. À 9h30, la blette est encore dans la serre. À 10h, elle est sur l'étal. Difficile de faire plus frais, non ? Eh bien, le gérant du magasin, Patrice Marchi, a mûri ce projet pendant 6 ans. Son défi était de taille, proposer cette qualité exceptionnelle au prix du légume conventionnel. Paris réussi, la salade est vendue moins d'1 euro et les clients sont absolument conquis par le goût et la fraîcheur. Et ce n'est qu'un début, dans un mois, la serre va accueillir des bassins de truites. Ce sont elles qui, grâce à leur déjection, serviront d'engrais naturels pour les légumes. Un écosystème complet, zéro déchet et zéro transport, le tout dans votre magasin de proximité. Comme quoi, l'avenir de nos assiettes se joue peut-être à seulement 10 mètres de la caisse.

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1: Bonjour à tous, une soixantaine de personnes ont été évacuées tôt hier matin à Nîmes, conséquence de cet incendie de véhicule dans un parking souterrain du quartier Val-de-Gour. Les fumées ont envahi la cage d'escalier et plusieurs appartements de l'immeuble Place Galilée. Quatre personnes incommodées par les fumées ont été transportées au CHU de Nîmes en urgence relative. Les autres habitants ont pu regagner leur logement après l'intervention des pompiers. Dans l'Hérault et le Gard, les fortes pluies mettent les agriculteurs à genoux. À Valergue, par exemple, une maraîchère a déjà perdu 80% de sa récolte de fraises, et ce après plusieurs épisodes d'inondations. Les sols saturés d'eau empêchent aussi l'accès aux parcelles et compliquent les récoltes. Les producteurs redoutent désormais l'apparition de maladies dans les vignes, favorisées par l'humidité et la chaleur. De nouvelles pluies sont attendues ce week-end dans le département de l'Hérault. La nouvelle préfète du département de l'Hérault, justement, Chantal Mauchet, était en visite à Lunel cette semaine. Une première prise de contact avec les élus locaux autour des questions de la sécurité, de l'aménagement urbain, de la rénovation du centre-ville. La préfète a notamment découvert le centre de sécurité urbaine de la commune, équipé de 53 policiers municipaux et d'un important réseau de vidéoprotection. L'État promet de poursuivre son soutien aux projets locaux, notamment pour la future gendarmerie et la déviation routière. Ambiance tendue au conseil municipal de Sommières. L'opposition menée par Fabrice Lacan a vivement contesté plusieurs décisions de la nouvelle majorité du maire Stéphane Poré, élu en mars dernier. Au cœur des débats, eh bien, l'état de la piste des arènes, les subventions aux associations, encore la situation de la dette communale, des échanges parfois musclés qui illustrent déjà les fortes tensions politiques au sein du conseil municipal. Et puis à Palavas-les-Flots, la Ferrière de la Mer met à l'honneur la course camarguaise jusqu'à demain, une tradition emblématique de la région où les raseteurs doivent décrocher les attributs fixés aux cornes des taureaux sans mise à mort. Au programme, le trophée des As, le trophée de l'avenir, abrivado, spectacle équestre, animation musicale, un rendez-vous populaire lancé il y a près de 30 ans pour faire vivre ces traditions camarguaises. Très bonne journée sur Delta FM.

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1: La moufette rayée est un mammifère nord-américain doté de deux glandes anales qui sécrètent un liquide particulièrement nauséabond. Lorsqu'elle se sent en danger, la moufette peut projeter cette substance jusqu'à 6 mètres et l'odeur peut se répandre sur plusieurs kilomètres.
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1: Et ça y est, c'est officiel, nous y sommes. Le compte à rebours final est lancé pour la 70e édition de l'Eurovision en direct de Vienne. France Télévisions mobilise toutes ses antennes pour une semaine de célébration sans précédent. Demandez donc le programme dès ce dimanche 10 mai. Les réjouissances commencent avec une émission spéciale des enfants de la télé. L'émission reçoit notre représentante Monroe, mais aussi la légende Marie Myriam, Élodie Gossuin et André Manoukian pour une plongée dans 70 ans d'archives cultes. Tout au long de la semaine,

L'émission basique et le 20h30 le vendredi de Laurent Delahousse prendront le relais pour faire monter la pression. Également mardi 12 mai à 21h sur France 4, eh bien c'est la première demi-finale. 15 pays s'affronteront, dont la Finlande, grande favorite, et Israël. Stéphane Bern sera au commentaire pour nous faire découvrir les 10 premiers qualifiés. Et puis jeudi 14 mai à 21h sur France 4, eh bien, c'est la deuxième demi-finale. C'est le moment fort pour nous, Français, puisque Monroe interprétera son titre Regarde en intégralité pour la première fois sur la scène de Vienne. Nous pourrons également voter lors de cette soirée pour départager des pays comme la Suisse, l'Ukraine ou encore la Belgique. Vendredi 15 mai à 21h10 sur France 3, eh bien, place à l'histoire avec un documentaire événement, La Grande Histoire du Concours. Des débuts de carrière culte au look improbable, eh bien, le film retracera comment l'Eurovision est devenue ce miroir du monde et cette grande fête de la tolérance. Et puis samedi, dès 20h30 sur France 2, c'est le grand soir. Après un pré-show en immersion dans les coulisses, Stéphane Bern et Camissaire prendront l'antenne à 21h pour la grande finale. Sur scène, Monroe, du haut de ses 17 ans, portera les espoirs de tout un pays. Actuellement quatrième chez les bookmakers, elle tentera de convaincre les jurys nationaux et le public mondial dont les votes seront ouverts dès la toute première chanson. Pour les plus connectés, l'aventure se poursuit sur TikTok, Instagram et même sur Roblox, où un monde virtuel immersif permettra de vivre l'événement de façon ludique. Vienne 2026, c'est bien plus qu'un concours, c'est le rendez-vous de l'année. Alors Monroe succédera-t-elle à Marie-Myriam 49 ans après ? Eh bien, réponse samedi soir.

0: 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Il est 17h. 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
2: L'essentiel de l'actualité, 9 militants d'ultra-droite ont été interpellés ce samedi après-midi à Paris avant une manifestation interdite du comité du 9 mai. D'après la préfecture de police, des couteaux, des matraques télescopiques et des gants coquets ont été retrouvés lors des contrôles près de Saint-Michel. Les suspects ont été placés en garde à vue pour participation à un groupement en vue de commettre des violences. La préfecture de police de Paris se dit défavorable à l'installation d'une fan zone pour la finale de la Ligue des Champions entre le PSG et Arsenal le 30 mai. Les autorités évoquent un contexte déjà très chargé avec plusieurs concerts, Roland Garros, des risques de débordement après les incidents lors de la qualification parisienne face au Bayern. Les discussions doivent se poursuivre avec la mairie. Florian Philippot a annoncé sa candidature à l'élection présidentielle. L'ancien numéro 2 du Front National explique vouloir défendre une ligne souverainiste anti-UE et anti-OTAN. Il a précisé aussi qu'il se retirerait si Philippe de Villiers décidait lui aussi de se présenter. Et puis Marc Marquez, victime d'une spectaculaire chute lors de la course sprint MotoGP du Mans. L'Espagnol a perdu le contrôle de sa Ducati avant d'être projeté dans les airs. Il s'est relevé en boitant, touché à la cheville droite. La moto est détruite.

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1: L'état de l'Arkansas est le seul état américain à avoir une mine de diamants. Découverte en 1906 par un fermier qui trouva sur sa propriété des gemmes, c'est la seule mine exploitée et ouverte au public. Elle permet pour quelques dollars de creuser avec l'espoir de découvrir un trésor. En moyenne, 2 diamants y sont trouvés par jour et ce sont 25 000 diamants qui ont été découverts depuis l'ouverture du parc au public en 1972.
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1: Bonjour à tous, une soixantaine de personnes ont été évacuées tôt hier matin à Nîmes, conséquence de cet incendie de véhicule dans un parking souterrain du quartier Val-de-Gour. Les fumées ont envahi la cage d'escalier et plusieurs appartements de l'immeuble Place Galilée. Quatre personnes incommodées par les fumées ont été transportées au CHU de Nîmes en urgence relative. Les autres habitants ont pu regagner leur logement après l'intervention des pompiers. Dans les Rouets et le Gard, les fortes pluies mettent les agriculteurs à genoux. À Valergue, par exemple, une maraîchère a déjà perdu 80% de sa récolte de fraises, et ce après plusieurs épisodes d'inondations. Les sols saturés d'eau empêchent aussi l'accès aux parcelles et compliquent les récoltes. Les producteurs redoutent désormais l'apparition de maladies dans les vignes, favorisées par l'humidité et la chaleur. De nouvelles pluies sont attendues ce week-end dans le département de l'Hérault. La nouvelle préfète du département de l'Hérault, justement, Chantal Mauché, était en visite à Lunel cette semaine. Une première prise de contact avec les élus locaux autour des questions de la sécurité, de l'aménagement urbain, de la rénovation du centre-ville. La préfète a notamment découvert le centre de sécurité urbaine de la commune, équipé de 53 policiers municipaux et d'un important réseau de vidéoprotection. L'État promet de poursuivre son soutien aux projets locaux, notamment pour la future gendarmerie, la déviation routière. Ambiance tendue au conseil municipal de Sommières. L'opposition menée par Fabrice Lacan a vivement contesté plusieurs décisions de la nouvelle majorité du maire Stéphane Poré, élu en mars dernier. Au cœur des débats, l'état de la piste des arènes, les subventions aux associations, encore la situation de la dette communale. Des échanges parfois musclés qui illustrent déjà les fortes tensions politiques au sein du conseil municipal. Et puis à Palavas-les-Flots, la Feria de la Mer met à l'honneur la course camarguaise. Jusqu'à demain, une tradition emblématique de la région où les raseteurs doivent décrocher les attributs fixés aux cornes des taureaux sans mise à mort. Au programme, le trophée des As, le trophée de l'avenir, abrivado, spectacle équestre, animation musicale. Un rendez-vous populaire lancé il y a près de 30 ans pour faire vivre ces traditions camarguaises. Très bonne journée sur Delta FM.

tagbana. Au-delà de cette diversité d'instruments, il existe un art total qui fascine le monde entier, le zaouli. Pratiqué par les communautés Gouro dans les régions de Bouaflé et Zouenoula, le zaouli est un hommage vibrant à la beauté féminine. Ce spectacle unique fusionne la sculpture du masque, le tissage des costumes, le chant et une danse d'une rapidité d'exécution proprement incroyable. Chaque masque raconte une légende et chaque performance est un moment de cohésion sociale intense où les danseurs, sous la supervision des anciens, repoussent les limites de l'esthétique et de l'endurance. C'est une tradition vivante transmise lors de concours intervillages qui célèbre l'identité et la fierté du peuple gouro. Pour clore cette escale ivoirienne, eh bien nous allons écouter un morceau qui capture l'essence même de cet orchestre traditionnel accompagnant le masque, un rythme effréné qui ne laisse personne indifférent. Voici pour vous Tematé avec le titre Zaouli. Très bon vol en compagnie de Delta FM Airlines.

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1: Votre soirée TV de ce samedi 9 mai, coup de cœur du jour pour Pourquoi tu souris ? Sans argent ni logement, Wheezy arrive à Bordeaux avec l'espoir de s'en sortir. Par hasard, il rencontre Marina, une responsable associative généreuse, et invente une histoire pour être hébergé. Se faisait passer pour un sans-papier, il parvient à gagner sa confiance, cette situation précaire devient alors son point de départ. Peu après, il croise Jérôme, un homme à la rue depuis la mort de sa mère. Malgré son caractère difficile et ses propos dégradants, Wheezy accepte de l'aider pour une nuit. Mais Jérôme comprend vite l'intérêt de la situation et décide de profiter de cette opportunité. Sa présence vient compliquer l'équilibre fragile installé chez Marina. Entre mensonges, tensions et situations inattendues, la cohabitation devient de plus en plus délicate. Les relations évoluent et les caractères s'opposent dans un quotidien imprévisible. Ce trio improvisé va devoir faire face aux conséquences de ses choix. Derrière l'humour, chacun cherche sa place et une chance de s'en sortir. Vous retrouverez Pourquoi tu souris sur France 4. Également ce soir sur votre petit écran sur TF1, en direct, retrouvez un divertissement en inédit, The Voice, la plus belle voix. France 2 vous propose un jeu qui restera dans la lumière. Sur France 3, vous retrouverez un téléfilm policier, Les Mystères du Clos des Lilas. Sur W9, vous retrouverez un épisode de la série humoristique, La Petite Histoire de France. TMC vous propose un épisode de la série policière, New York Unité Spéciale. Sur Gulli, vous retrouverez un téléfilm d'animation, Les Rebelles de la Forêt 2. T18 vous propose un film d'animation, Les Noces Funèbres. Sur W9, vous retrouverez un film policier, Un Plan d'Enfer. Et pour finir, Sister vous propose une série d'action, MacGyver. Des séries, des documentaires, des films, du direct, des rediffusions. Il y en a pour tous les goûts, à la télévision. 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
2: L'essentiel de l'actualité, 9 militants d'ultra-droite ont été interpellés ce samedi après-midi à Paris avant une manifestation interdite du comité du 9 mai. D'après la préfecture de police, des couteaux, des matraques télescopiques et des gants coquets ont été retrouvés lors des contrôles près de Saint-Michel. Les suspects ont été placés en garde à vue pour participation à un groupement en vue de commettre des violences. La préfecture de police de Paris se dit défavorable à l'installation d'une fan zone pour la finale de la Ligue des Champions entre le PSG et Arsenal le 30 mai. Les autorités évoquent un contexte déjà très chargé avec plusieurs concerts, Roland Garros, des risques de débordement après les incidents lors de la qualification parisienne face au Bayern. Les discussions doivent se poursuivre avec la mairie. Florian Philippot a annoncé sa candidature à l'élection présidentielle. L'ancien numéro 2 du Front National explique vouloir défendre une ligne souverainiste anti-UE et anti-OTAN. Il a précisé aussi qu'il se retirerait si Philippe de Villiers décidait lui aussi de se présenter. Et puis Marc Marquez, victime d'une spectaculaire chute lors de la course sprint MotoGP du Mans. L'Espagnol a perdu le contrôle de sa Ducati avant d'être projeté dans les airs. Il s'est relevé en boitant touché à la cheville droite. La moto est détruite.

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2: L'essentiel de l'actualité, 9 militants d'ultra-droite ont été interpellés ce samedi après-midi à Paris avant une manifestation interdite du comité du 9 mai. D'après la préfecture de police, des couteaux, des matraques télescopiques et des gants coquets ont été retrouvés lors des contrôles près de Saint-Michel. Les suspects ont été placés en garde à vue pour participation à un groupement en vue de commettre des violences. La préfecture de police de Paris se dit défavorable à l'installation d'une fan zone pour la finale de la Ligue des Champions entre le PSG et Arsenal le 30 mai. Les autorités évoquent un contexte déjà très chargé avec plusieurs concerts, Roland Garros, des risques de débordement après les incidents lors de la qualification parisienne face au Bayern. Les discussions doivent se poursuivre avec la mairie. Florian Philippot a annoncé sa candidature à l'élection présidentielle. L'ancien numéro 2 du Front National explique vouloir défendre une ligne souverainiste anti-UE et anti-OTAN. Il a précisé aussi qu'il se retirerait si Philippe de Villiers décidait lui aussi de se présenter. Et puis Marc Marquez, victime d'une spectaculaire chute lors de la course sprint MotoGP du Mans. L'Espagnol a perdu le contrôle de sa Ducati avant d'être projeté dans les airs. Il s'est relevé en boitant, touché à la cheville droite. La moto est détruite.

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2: Bonjour Camille.
3: Bonjour Tom.
2: Alors on se retrouve pour la programmation du cinéma Marcel Pagnol d'Aigues-Mortes pour ce samedi 9 et dimanche 10 mai. Et à l'affiche, nous retrouvons Michael.
3: Michael, c'est l'histoire de Michael Jackson évidemment, mais au-delà de la musique, de la découverte d'un talent hors du commun, jusqu'à l'artiste visionnaire dont l'ambition créative a alimenté une quête incessante pour devenir le plus grand artiste au monde.
2: Michael, c'est à retrouver donc samedi à 20h30 et dimanche à 16h. On a également Bagarre.
3: Naïm est un amour dans la vie et un monstre quand il s'agit de se battre. Pour soigner sa chienne malade, il intègre Allo Bagarre, un service de combattants de rue qui règle les embrouilles à coups de poing.
2: Bagarre, c'est à retrouver ce dimanche à 20h30. Et attention, le film est interdit au moins de 12 ans. On retrouve également dans votre cinéma Juste une illusion, samedi à 16h30 et dimanche à 14h. Retrouvez Cocorico 2, samedi à 14h30 et dimanche à 18h30. Pour le meilleur, c'est samedi à 18h30. Et n'oubliez pas que vous pouvez retrouver également le parking gratuit grâce au cinéma Marcel Pagnol. Pour cela, garez-vous sur les parkings P2, P3, P4 ou P5 et vous donnez votre ticket de parking directement au cinéma. Merci beaucoup Camille.
3: Merci Tom, à bientôt.
2: À bientôt.

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2: Dans votre agenda pour ce week-end sur Delta FM Terre de Camargue, aux arènes de Saint-Laurent-d'Aigouze, les jeunes raseteurs se retrouvent pour une course camarguaise dédiée à la transmission des traditions locales. Armés de leurs crochets, ils affrontent des taureaux dans le respect des règles et de l'animal. Le public découvre tout le savoir-faire et le courage nécessaire à cette discipline emblématique de Camargue, un spectacle vivant qui perpétue les valeurs du territoire, une immersion au cœur des traditions camarguaises. Course camarguaise École de raseteurs sera retrouvée ce samedi 9 mai à 17h aux arènes de Saint-Laurent-d'Aigouze. Au temple toujours à Saint-Laurent-d'Aigouze, l'ensemble Sarabande propose un voyage musical à travers différents siècles. Interprété sur l'instrument d'époque, des œuvres de Johann Sebastian Bach, Georges Philippe Telemann, Marin Maré et Antonio Vivaldi retrouvent toute leur authenticité. Flûte à bec, clavecin et violoncelle proposent cet ensemble passionné de musique ancienne. Le concert se prolonge avec un verre de l'amitié dans une ambiance conviviale. Une soirée élégante pour les amateurs de musique classique. Concert au temple, ce sera retrouvé ce samedi 9 mai à 18h30 au temple de Saint-Laurent-d'Aigouze. Au temple Maguelone, plusieurs orguistes se succèdent à la tribune pour célébrer le jour national de l'orgue. Cette rencontre musicale met en valeur la richesse sonore et la puissance de cet instrument emblématique. Les amis de l'orgue du temple Maguelone proposent un moment accessible à tous les curieux de musique classique. Une occasion rare d'entendre différentes sensibilités musicales autour d'un même instrument. L'entrée est libre pour cette célébration musicale. Jour national de l'orgue, ce sera retrouvé ce samedi 9 mai à 17h jusqu'à 18h au temple Maguelone à Montpellier. À l'église Notre-Dame de la Major, le chœur britannique Chichester Singer présente un concert de musique chorale. Dirigé par Jonathan Wilcook, l'ensemble interprète un programme mêlant grandes œuvres classiques et pièces plus rares. Reconnu pour la qualité de ses interprétations, le chœur propose une soirée placée sous le signe de l'émotion et de l'harmonie vocale. Une belle rencontre musicale entre patrimoine anglais et public arlésien. Un concert accessible aux amateurs de chant choral comme aux curieux. Vous retrouverez donc ce concert ce dimanche 10 mai à 20h à l'église Notre-Dame de la Major à Arles. Excellente sortie à vous avec Delta FM.
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